0: La nuit appartient à ceux qui ne dorment plus.
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3: C'est un faux. On apprend que des scientifiques ont soumis des saumons à de la cocaïne pour voir les effets. Alors je vous donne le résultat. Les poissons étudiés auraient nagé 13 km de plus par semaine que les autres, soit le double de la distance parcourue par rapport au saumon sain qui n'a pas pris de cocaïne.
4: Mais ce que je voudrais comprendre, c'est dans quel but, en fait ? C'est quoi l'intérêt de donner à... Bah, de toute façon, on va peut-être le savoir.
3: Non, mais surtout, tu pousses l'expérience plus loin. Tu fais boire une petite verveine. Tu trempes un sachet de verveine là où il y a le saumon et tu vois s'il va se coucher plus tôt.
4: C'est ça.
3: Ah, bon, on fait les gars, mais quitte à faire des expériences, allez-y à fond, les gars.
4: Ben, je crois qu'on a un saumon avec nous, justement, le saumon avec nous en question. Bonjour, monsieur
5: salut,
4: le saumon.
5: Salut, ça va ? Bien, ouais, ça va, enfin, je sais pas comment m'appeler, tu m'appelles Pablo. Dealer des océans, Pablo.
4: Bon,
5: c'est
4: et...

0: 300 personnes plutôt que de rester enfermé dans un placard pendant 10 minutes.
1: Mais c'est une question.
2: C'est bizarre.
0: Je la vois la question dans la rue. Bonjour, alors j'ai une question pour un sondage. Vous préférez être enfermé dans un placard 10 minutes ou affronter 300 personnes?
3: Vous êtes combien? 302? Ah bah trop tard, le placard.
0: 57% préfèrent se faire voler leur voiture plutôt que de se faire pirater leur boîte mail.
1: Ah, c'est quand c'est t'as des choses.
2: Ah, ouais, t'as juste à te reprocher là. Ah, c'est étonnant.
0: Ouais, ou alors tu dis que tu changes tous tes codes.
4: T'es assuré sur la voiture, mais la boîte mail.
0: Peut-être. Bon. 77% enfin, préfèrent laver les vitres d'un gratte-ciel plutôt que de prendre un bain avec un serpent. Et je vais être honnête, échelle. Oui, ils ont raison.
3: Je sais pas où était chercher là.
0: Oui, tu me mets le bain avec le serpent, le gratte-ciel, tu donnes-moi l'échelle, j'y vais, bien sûr.
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0: y a des enfants qui écoutent en plus à cette heure-là.
1: Eh, hey, ça va, j'ai 10 clés.
0: Non, j'ai pas retenu ça, moi.
1: Pas, putain, on peut plus rien dire. Bah c'est pas violent, clé.
2: C'est vrai, souffle, bon. Là, tu vas un peu loin.
0: Enfin, allez, bref.
3: C'est un truc hors. Donc, improvisé,
4: tu. Bah, pardon, hein, je vais être terre à terre, mais tu es une fille. Tu fais caca où ? Fais pipi où ?
3: Non, mais après, tu restes
0: dans la nature.
3: Ah, dans la nature.
0: Il doit y avoir des. Il n'y a pas de toilette mobile.
4: Mais la nature de quoi ? C'est un champ, il n'y a pas un arbre.
3: Après, il y en a qui viennent avec des camping-cars et tout, hein, des vannes aménagées, parce qu'ils font ça toute l'année, en fait. Hein. Ils tournent dans toute l'Europe.
4: Ils n'ont pas de métier ?
3: Non, bah non. Ah bah. Non, si, ils font du diabolo.
4: Mais.

0: faire partir vivant, je vous conseille pas de venir.
1: Pourquoi, madame?
0: Pourquoi? Parce que j'ai pas envie, j'ai pas envie que vous veniez.
2: Oh, allez.
0: Non.
3: J'ai allumé ma clope avec la gazinière.
4: Ouais. Est-ce que... Alors, question. Si jamais la police qui est là, est-ce qu'on pourrait cacher des trucs chez vous, madame?
0: Si tu veux cacher des trucs, tu te les mets dans le cul.
1: Oh,
0: qu'est-ce que tu veux que je te dise?
3: Ça peut pas rentrer.
4: Là, madame...
0: Ah bah si, madame. Tu te les mets dans le cul, puis tu rentres chez toi.
4: Madame, alors d'abord, c'est pas prévu.
1: Oh,
4: puis après, puis après trois jours de festival, c'est...
3: Attends, je vais regarder.
0: Ça passera tout seul, hein.
3: Je vais regarder.
4: Madame.
3: Oh bah, j'ai comme mon briquet.
4: Alors, madame, il a retrouvé son briquet. Tout va bien.
3: Merci.
4: Valérie, il a retrouvé son briquet.
3: Nickel.
4: Alors, vendredi, 18h, on débarque. On est 17 000.
0: Ouais, bah c'est ça, bah va bien te faire foutre aussi.
4: Ah, madame, attention. Là, Pascal, t'en es où toi?
3: Je veux qu'on rentre.
4: Ah, d'accord, on va, madame.
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0: Non, il y a peut-être des gens à la machine à café. Tu sais, tu vas arriver ce matin, ils vont dire je savais que c'était la journée internationale du jazz.
1: Mais attends, c'est un truc de fou, je me suis mis à la trompette hier.
0: Moi, je le vois bien, ça, au boulodrome de Montargis. Ah, les mecs qui vont arriver, dis donc, tu sais quoi, René, c'est la journée internationale du jazz, c'est pas vrai.
2: Quoi, ça revient.
0: Bah, justement, est-ce que tu sais ce que c'est qu'un swing?
2: Un swing.
0: On frime à la machine à café, c'est quoi un swing?
2: C'est au golf, ça, non?
0: Non,
1: c'est ce que je dis à ma chérie quand elle se baisse. Hé, tu fais gaffe, on voit ton swing.
0: C'est une rythmique tape typique du jazz, avec des petites cloches inégales, il paraît.
3: Oh là, ah ouais.
0: Qu'est-ce que le scat?
2: Ah, quelque chose de pas très propre.
4: C'est
2: ça.
4: C'est un truc avec les ténèbres, ça.
1: 1, 2, 3.
0: Comment?
4: 1, 2, 3, scat.
0: Mais non, le scat, à la base, ça a été, il y en a un qui était très populaire, qui a un peu popularisé le scat. Ah, c'était ça. Le scat, c'est que tu fais un truc avec la bouche, en fait. Bon, c'est pas que ça, hein, mais oui, c'est ça. Qu'est-ce que le growl?
4: C'est la natation. Il y a le dos, la brasse, le papillon et le growl.
0: Quand tu nages mal, tu fais du growl.
4: C'est les gros qui font du growl. Ils font du growl.
1: C'est ce que je fais, bah, c'est génial.
4: Et ça fait plaf, plaf, plaf, plaf. Ça éclabousse beaucoup. Hein.
0: Mais non, c'est un effet sonore râpeux que tu fais avec des cuivres.
4: Ah, oh là. Ouais.
0: Et enfin, le comping. Putain, il y en a des trucs en jazz. Le comping.
4: Le 1, le 2.
0: Comping 3, c'est, il est pas mal.
1: On n'attend pas Patrick.
0: Il y a Miss Comping. Le comping, c'est un accompagnement rythmique et harmonique. Voilà, j'ai rien compris à ce que je vous ai donné, mais au moins, vous connaîtrez les mots.
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0: et bienvenue à Question pour un
1: champion.
0: Vous êtes bouillant. Oh, très bouillant. Aussi bouillant que la chipo sur le barbecue. Aussi chaud qu'un boulanger au salon de la Miche. On embrasse les fans de Miche qui se lèvent au coucou les Michetos. 37e nuit des Molières. C'est sur France 2. Aïe, aïe, aïe. Ouille, ça sent la soirée où on va s'ennuyer.
2: Ça plaît forcément à des gens, Julien.
0: Ça fait chier tout le monde. On n'en connaît personne. D'ailleurs, on va jouer au 4 à la suite. Vous allez voir que j'ai raison. Attention, allez. Le thème s'affiche. Les stars de théâtre, ça s'affiche en bas de votre radio. On joue avec Corentin. Est-ce que tu es prêt? Top, c'est parti. Corentin, je suis technicien. J'ai longuement branché du XLR, du Jack et de la Péritel. J'ai été reconnu pour avoir réparé le Larsen pendant la pièce Robinson Suzoé en 84.
3: Bernard Lemarec.
0: Je joue mal ma pièce, j'ai la chaussette droite qui gratte. Ça n'a pas fait l'unanimité, mais je serai là ce soir car j'ai que ça à foutre.
3: Gérard Trémolo du Rideau.
0: Je pleure avant même d'entrer en scène, je suis très émotif, notamment quand je finis de jouer Carole dans la pièce Les Impôts Inatro.
3: Muriel Ducourtiou.
0: Depuis 82, je joue tous les rôles de mes pièces parce que je supporte personne d'autre. Dans ma dernière pièce, viens me sucrer la fraise. Je joue aussi la fraise.
3: Jean-Edouard de Pagadon.
0: Ah oui, il n'a répondu que de la merde. De toute façon, personne ne connaissait les réponses. Bravo.
3: Oui, c'est vrai. Voilà.
0: Corentin.
3: J'ai dit n'importe quoi, Julien.
0: Quel beau cadeau, Corentin. Quel beau cadeau que tu pourras donner à Pietre, intitulé Comment mettre mon portable en mute pour les nuls.
4: Ça fait,
0: comme on dit, 10 fois qu'on y dit. Et il ne l'a toujours pas coupé pendant l'émission de radio. Bisous.
2: Merci, Julien. À bientôt. Et on va finir avec Patrick Sébastien. Bonjour, Patrick.
5: Salut, ça.

0: Ça va, mes petits leftos, vous êtes en forme.
1: Ça va pas trop.
0: Ah ouais, putain, vous parlez de la cérémonie de la Molière sur France Télé. Bah encore une cérémonie qui coûte une bouliche, payée avec notre argent. Bravo Delphine.
1: Là, là, là, là, là. Non, non, non. Pas la chanson.
0: Attendez, qu'elle commence à me chatouiller le bout de la.
2: Non.
1: Ça ira doucement, Patrick.
0: Ça va doucement, Patrick. Eh, ça va. Calme-toi, Bernadette Soubirous, tu vas pas me chanter la messe. Qu'est-ce qu'on s'en fout de cette cérémonie? On dirait un congrès de notaire sous l'exomile. Ouais, j'arriverai là-bas. Je te mets trois danseuses, un slip léopard, une trompette. Je te fous tout ça au Cap d'Agde. Et en deux minutes, tout le monde est debout. Même le perchiste qui ferait la chenille, le perchiste. Souviens-toi, tu te souviens quand j'avais fait le plus grand cabaret?
1: Oui,
2: ça c'était la fête.
0: Putain, sur France Télé à l'époque, il m'avait mis le samedi soir. En revers sur Renault, il nous avait fait un numéro. Il avait bu trois Ricards avant que le glaçon fonde. Énorme. En 2002, on avait fait venir David Douillet qui avait chanté Partenaire particulier en roumain avec la gueule de Régis Laspalès.
3: Ah ouais.
0: Et en 97. On avait reçu le joueur de football Franck Leboeuf.
2: Ah,
0: On lui demandait de mettre des olives aux invités juste pour qu'on l'appelle Franck Leboeuf.

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1: Donc, voici le classement du jour.
2: Oui, c'est le top 5 des expressions qui n'ont ni queue ni tête, enfin surtout si tu les transposes au sens réel.
1: On va essayer de réfléchir, vas-y.
2: Par exemple, avoir un chat dans la gorge.
3: Ah oui, c'est vrai.
1: D'où ça vient, ça?
3: Parce qu'en fait, du coup, t'as des poils. C'est le côté poil, le poil du chat, peut-être.
1: T'as pas travaillé l'origine des expressions?
2: Bien sûr. À l'époque, on disait avoir un maton dans la. Enfin, en fait, c'était un mât de laine, de poils qui pouvait obstruer les voies. Donc, on disait avoir

0: Voilà, je pense que... Ah oui, oui.
1: Et dernière expression, avoir le cafard.
0: Bah c'est vrai, t'as raison, ça, avoir le cafard. Quel rapport avec le cafard?
2: Parce que le cafard, c'est glauque.
1: Bah ouais, c'est, bah c'est ça. En fait, c'est ouais. resté. Ça vient de. Je sais pas si tu te souviens de ce livre, Les Fleurs du Mal de Charles Baudelaire.
2: Ah bah oui. Mmh.
1: En fait, il a utilisé dedans l'expression.
3: 4 fois, je l'ai lu.
1: Ouais, tu l'as lu 4 fois?
3: Ouais.
1: Il a le cafard en voyant cette bête infâme et il associait ça au spleen, en fait, au fait d'aller mal. Il associait ce petit animal qu'il y avait dans ce livre-là à avoir le spleen. Et c'est resté.
0: D'accord. C'est vrai que.
2: Il s'en fout, il est sur la centrale, là.
1: Ouais.
2: Il est en train de regarder les voitures.
1: Le spleen, la tristesse, pour lui, le cafard, ça représentait tout.
0: Merci
1: ça et c'est resté.
0: Merci, voilà. Ma petite Stouff, c'était brillant. Ah, quand même, 60, il faut la prendre.
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0: L'abus d'alcool est dangereux pour la santé, bien sûr. Ouais. Et vierge, ma petite Céline, ce week-end, c'est toi, hein, sera placé sous le signe de la santé. Ah, alors ?
1: C'était reposant, donc santé, oui, mais j'ai juste failli mourir puisque mon mari m'a ramené hier du muguet alors que je suis complètement allergique.
2: Non, c'est toxique.
1: 17 ans qu'on est ensemble et voilà.
0: Il y a des gens allergiques au muguet.
1: Ça peut être allergique à tout, mais moi c'est le muguet.
3: Non mais le mec, ça fait 20 ans qu'ils sont ensemble. Tiens, chérie, du muguet. Ah, je me souvenais plus qu'il était allergique.
4: Ah, mais c'est un message.

0: Mec, ça fait 20 ans qu'ils sont ensemble. Tiens, chérie, du muguet. Ah, je me souvenais plus qu'elle était là.
1: Et chaque année, tiens, du muguet. Oh, pardon.
2: Il essaie.
1: Oh, ça marchera un jour, hein. Ça marchera, je l'aurai.
0: Je te fais un gros bisou. Bisous, ma belle. Je t'embrasse fort.
2: Bisous, au revoir.
0: Belle journée, merci de nous écouter.
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0: complètement à côté, qui n'ont jamais été dans le délire. Je vais vous poser des questions. Vous me dites si c'est vrai ou si c'est faux. Okay. Le personnage de Yoda a failli être joué par un singe maquillé, vrai ou faux?
1: Mais non.
2: Ah, faux.
0: Non, ça a failli.
2: Ah ouais, bon?
0: Ça a failli, puis après ils ont pris les marionnettes. Vous savez qui a fabriqué Yoda?
2: Non, moi je connais
0: c'est
2: pas.
0: C'est ceux qui faisaient le Muppet Show.
2: Ah ouais?
0: C'est les trucs de Jim Henson qui ont fait ça. Dark Vador n'a pas la même voix et le même acteur dans le costume Pietro.
1: Si, c'est toujours le même, parce qu'en fait, quand il est mort, ça a fait toute une histoire.
0: Eh bah, ben, pas du tout.
1: Ah bon?
0: Il a pas du tout le même acteur. C'est-à-dire, l'acteur, c'est un basketteur, si je dis pas de bêtises. Et la gros voix, c'était le. C'était un monsieur, un black très. Avec une grosse voix.
1: Ah oui, si, c'est vrai, t'as raison.
0: J'ai complètement oublié son nom. Ouais, mais ça va me revenir. Ouais. George Lucas a financé lui-même le premier film après le refus des studios, vrai ou faux?
3: Oh, il a fait Ocean Drive. Hein? Ah non, c'est pas George Lucas, il s'appelle.
2: Qu'est-ce qu'il raconte?
3: Some People, là.
2: C'était plus.
1: Some People, Daddy! Gilles Lucas!
4: Après, il a pu financer le film.
3: Voilà, il a fait
0: un après. Est-ce qu'il l'a financé lui-même?
2: Non, faux. Je pense pas.
0: Non. Il ne l'a pas financé lui-même. Ah, vois, mais par contre, il a été malin. C'est-à-dire qu'il a gardé tous les jouets. C'est lui qui a tout gardé.
1: La licence.
0: La licence des jouets. Il a gardé tout pour lui, parce que le studio a dit non, de toute façon, le film ne marchera pas. Donc, on ne vendra pas de jouets. Le bruit du sabre laser, monsieur Vito, vient d'un projecteur de cinéma défectueux.
1: Ah, peut-être tu le tiens. C'est pas qu'il l'a fait là?
4: Ouais.
1: Ah, tu le tiens.

0: que la prochaine est pas mal aussi. Là.
1: Ah bon ?
2: Chewbacca a été inspiré par le chien de George Lucas.
0: Il était dans le studio pour Ocean Drive.
1: Mais non.
3: Et son chien ?
2: Bon, vrai ou faux, ce coup ?
1: Faux.
2: Bah, moi, j'ai vrai.
3: Bah, oui.
2: Tape. Putain, R2D2 parle en anglais dans le script original. Pietro, vrai ou faux ?
4: Vrai.
2: Je pense
1: plus,
2: qu'il
1: n'a
2: jamais parlé, hein. Il n'y a jamais eu de son.
4: Dans le script original, qu'est-ce t'en sais ? Le script, c'est pas ce qu'est.
1: Mais qu'est-ce t'en sais ? C'est-à-dire que le mec, il a une info qui a lu.
4: C'est mieux que ChatGPT.
1: Chewbacca, c'était bien vrai, ça va bien.
4: Alors,
2: le nom du retour du Jedi.
4: Pas confiance un peu, putain.
1: Non,
4: ouais, ça.
2: Le nom du retour du Jedi vient d'une recette aïoli que faisait George Lucas.
4: Ah, oui. Oui, c'est vrai, c'est non. Le retour du Jedi.
1: N'importe quoi.
3: Oh, c'est Laurent Mariotte.
1: Il est relou.
2: Grido. Grido parle en quechua, vrai ou faux ?
1: C'est des cachons, ça.
4: Je crois que c'est Grido, celui qui grimpe.
2: Je crois que c'est celui qui a un long nez avec qui a un long museau. Grido, il est moche.
0: Et parle en quechua ?
1: Ah oui.
4: Ah, c'est pas les tentes des Décathlon, ah, c'est, oui. C'est un vrai langage, le quechua.
2: Harrison Ford improvisait souvent ses répliques, vrai ou faux ?
1: Oh, sûrement vrai.
2: Oui, c'est vrai. À l'EHPAD, une aide-soignante aurait dit à Luke Skywalker : j'essuie ton père. Bon, allez. Attends, non, allez.
1: Mais il est lourd.
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2: Quelle est la dernière fois où vous vous êtes... C'est quoi le thème? J'arrive pas à dire.
3: La dernière fois que vous avez eu tort.
2: Oui, c'est ça. C'est ça.
3: Tout simplement. Hein.
2: La dernière... Ah, moi, c'est ça, ça arrivera peut-être demain. Ça n'est pas encore arrivé. Donc,
3: arrête.
2: N'ai jamais tort, c'est tout.
3: Mais si, tu vois, là, t'as tort.
2: Jamais. Vito, la dernière fois que vous avez eu tort, c'était quand?
4: Moi, à chaque fois que j'ouvre la bouche avec ma chérie.
2: Ah, voilà. Bah, non, oui, alors, oui.
3: Oh,
2: ah, oui, si.
4: Bah, oui.
2: Si.
3: Arrête, tu l'as fait passer pour quoi, ta chérie?
2: Mais il a peur. La dernière fois, elle a parlé. J'ai vu, il y a un petit sursaut.
3: Douce et tout.
2: Tu sais, le petit sursaut du... J'ai vu des vidéos comme ça des pandas qui ils sursautent. Vous avez vu que les pandas ils sursautent? Moi c'est pareil, ma chérie quand elle dit Sébastien, je sursaute comme un panda.
3: Mais pourquoi vous les faites passer? Vous êtes des fous.
2: Parce que vous nous faites peur.
3: Mais vous avez tort forcément, des fois t'as forcément eu tort à un moment donné dans ta vie.
2: Tu me fais peur,
3: mais
2: regarde, tu sursautes. Alors, dernière fois que t'as eu tort,
3: c'est
2: tout.
3: C'est plusieurs fois moi, généralement. Ah, là ça a été samedi. Je voulais aller courir avec mon fils à 18h et il m'a dit qu'il allait pleuvoir. Et je lui ai dit, mais non, il veut pas pleuvoir, c'est que tu veux pas courir, donc faut y aller. Ok, on y va.
4: Et il a plu.
2: Dieu a sauvé cet enfant. T'emmènes ton fils courir?
3: Oui, il aime bien. Quoi?
2: Je veux pas passer un week-end chez vous. Hein. Entre on va courir le samedi, on va à la Cité des Sciences le dimanche. C'est pas un dimanche, ça. C'est pas un week-end. Qu'est-ce que c'est que
4: vous
2: ça?
4: Vous passerez pas vos week-ends ensemble.
2: Oh là là, c'est
3: pas
2: possible.
3: Tu veux pas aller courir un peu?
2: Non.
3: Je te jure, c'est relaxant de courir. Tu penses à rien, tu te vides la tête.
2: Insupportable. Oh. La vie est trop courte pour qu'on se fasse chier.
4: Même là, t'as tort, tu vois.
3: Même là, t'as tort.
2: Aller courir, c'est le

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1: Voici les champions du monde de l'actu. Je vous présente Paul Vorsch. Il a 57 ans, il fait 120 kilos. Vous ne le connaissez pas, mais en 2021, il a pris une décision qui a choqué le monde entier. Paul Vorsch, après 23 ans de mariage et 7 enfants, il a tout quitté. D'après vous, la raison?
2: Pour un régime,
1: de sa femme, non.
3: Oui, bah oui.
1: Il a tout quitté, il a quitté sa vie même.
2: Mais rien à voir avec le poids en fait.
1: Non, il le vit bien, son 120 kilos, d'accord. Non, c'est pas le poids.
4: Sept enfants, il en avait marre, enfin les sept enfants,
3: Il s'est barré sur une île déserte tout seul.
1: Non, il voulait vivre comme une fillette de 6 ans. Aujourd'hui, il se fait appeler Stephen Kinney. Il s'habille et se comporte comme une enfant, c'est-à-dire qu'il a des magnifiques petites couettes, petites jupettes roses, enfin pour un format 120 kilos. Affirmant avoir enfin trouvé sa véritable identité, il vit désormais chez un couple de personnes âgées qui le considèrent vraiment comme leur fille.
5: Ah oui, mais ils sont cinglés aussi, eux.
1: Je pense qu'il y a, là on a une triplette. Là on a une... Alors,

0: avant Roland-Garros, hein. Là, je vous le dis. Et moi, j'ai une petite idée. Faudrait mettre les joueurs français ramasseurs de balles à Roland-Garros. Au moins, on est sûr de rester 15 jours au tournoi.
1: Oui,
0: c'est ça. T'es sûr d'aller en finale.
2: Et on va terminer avec du sport très, très local. Ça, c'est sa petite touche à lui, ça.
0: Bah oui, retour sur le concours de Palais Breton de Saint-Glinglin-les-Oies, où Émile dit Goulsèche s'impose après un match interrompu par un pigeon, une personne et un dentier disparu. En double, Joséphine Clotilde et Marcelin Prosper ont plus tiré sur la pelouse que sur la planche. De son côté, Hector s'incline après s'être endormi debout. Le prix du fair play revient à Nanar, qui a avoué au président du Palais Club qu'il batifole avec sa bonne femme. Bagarre générale.
1: Ça, c'est du sport.
0: Voilà. C'est fair play.
2: Ça, c'est de l'ambiance.
0: Voilà, bagarre générale. Au total, pendant ce concours, 42 palais ont été lancés, dont 3 utilisés comme projectiles.
2: Voilà.
0: 3 blessés.
2: Mais ça, c'est un dimanche après-midi.
0: Bon, il est là, mon Nanar.
2: Voilà.
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0: tiens, je dirais du muguet. Ah, je me souvenais plus qu'elle était gardien. Et chaque année, tiens, du muguet. Oh, pardon.
1: Il essaie.
0: Oh, ça marchera un jour, hein. Ça marchera, je l'aurai. Je te fais un gros bisou. Bisous, ma belle. Je t'embrasse fort.
1: Bisous, au revoir.
0: Belle journée, merci de nous écouter.
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3: Le top de Stouff aujourd'hui, c'est quoi, ma petite
4: Stouffette ? C'est sur les petites humiliations du quotidien, le petit moment où t'as un petit coup de chaud, tu sais plus comment réagir en fait.
3: Vas-y.
4: Par exemple, on a l'enfant sans filtre. Les enfants. Donc ton gamin qui annonce à voix haute dans le bus, par exemple, maman, pourquoi t'as des poils sous le menton ?
3: Ouais. Ou maman, pourquoi la dame elle est grosse ?
4: Ou même en famille, hein, papa,

0: Je fais pire parce que comme je les ai oubliés les prénoms, je fais présentez-vous.
1: Oui, alors ça c'est génial.
0: Alors là, je suis nul aussi.
2: C'est dans les deux côtés parce que l'autre du coup, elle se prend aussi une petite humiliation et toi de ton côté aussi. Donc
1: mais ça fait 15 ans qu'on travaille ensemble.
0: Ah mais les prénoms, c'est terrible pour moi.
2: Un classique, le message envoyé à la mauvaise personne, tu te plains de ton patron, à ton patron. Tu envoies un message genre il me saoule ce mec, parce que, t'as vu ça dégaine en
0: plus. Tu sais pourquoi? C'est l'association d'idées. C'est-à-dire qu'en fait, tu penses à machin, tu penses à dire du mal, et au moment de l'envoyer, comme ton cerveau il est moyennement concentré, tu l'envoies à la personne que t'as en tête.
2: Et là tu vois que ça m'est distribué et lu tout de suite.
3: Je sais pas si ça vous a déjà fait, mais moi ça m'est déjà arrivé de faire des captures d'écran, c'est pour montrer à quelqu'un.
0: Et de renvoyer à la même.
3: Et dire regarde ce qu'il m'envoie ce connard, et en fait tu l'envoies à la même personne.
4: Et le pire maintenant c'est avec les groupes WhatsApp. Tu oublies que le gars concerné, il est dans le dedans. Groupe, vu qu'il y a trois groupes. Et t'envoies le message et le gars, il est dedans.
0: Ah, mais moi, ça m'est arrivé. Moi, je vous avais raconté à Saint-Tropez, patron de discothèque qui avait voulu nous faire payer un alcool hors de prix. Et je m'étais fâché parce qu'il n'avait pas prévenu. C'était un restaurant. Un restaurant. Et je me suis fâché. Et je suis parti du truc. Et le soir, je rentre dans le groupe. Un groupe de copains dans lequel il y avait des DJ que vous connaissez bien et tout. Et là, le monsieur s'appelait Franklin. Ouais. Pour la petite histoire, il se reconnaîtra. Et je dis, ça me fait bien mal au cul de me faire niquer par une tortue. Alors, et j'oublie qu'il est dans le groupe. Et là, je vois des points d'interrogation. Et ben, tu sais quoi, faut assumer.
2: Oui,
0: faut assumer. Je suis allé jusqu'au bout. On est fâché à mort. J'y suis jamais retourné. Moi, j'y retournerai pas. C'est pas grave. Mais bon, on continue.
2: Autre petite humiliation du quotidien, c'est quand tu ris une blague que t'as pas comprise. Et à ce moment-là, t'as quelqu'un. Enfin, t'es en groupe, tu ris à la blague. Quelqu'un se retourne vers toi et te dit, t'as compris?
1: Ah, mais c'est
2: là, faut que
4: t'expliques. Et là, parce
0: que c'est horrible. Les blagues,
2: c'est mal. Et pour terminer, on a aussi. Alors, on sait pas pourquoi, c'est la carte de paiement qui est refusée en caisse. T'es en caisse, ta carte passe pas. Et là, tu sais que t'as pas d'autre carte, mais tu fais semblant de chercher de la monnaie ou une autre carte.
3: Tu nettoies la puce d'abord.

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1: Sondage, de quoi les Français ont-ils peur? 61% des personnes préfèrent rater un vol international plutôt que passer une nuit seule dans une maison hantée. Quelle étrange question.
2: Mais
1: qu'est-ce que c'est?
2: Tu préfères?
1: Qu'est-ce que c'est bizarre? Est-ce que tu préfères rater ton vol ou être dans une maison hantée? Oh,
2: je sais pas.
1: J'hésite, c'est incroyable ça.
3: Après, ça dépend si tu crois aux maisons hantées ou pas. Quoi.
1: Évidemment, 54% des gens ne peuvent pas imaginer voir une grosse araignée velue posée sur eux.
4: Moi, ça me fait rien. Moi, j'en ai
2: Une je les tue même velue, pas. On te dit une velue.
1: Et moi, je suis comme Pierre. Je les tue pas, je les branche, je les mets dehors. Toi aussi.
4: Ouais, je les fais encore ce week-end.
2: Une petite, mais une grosse velue.
5: Ouais. Une migale, là,
2: ça
5: les grosses migales.
4: Après, en Farman, ou ici.
1: Et en même temps, en Picardie, les grosses migales.
5: Ouais, bon. Jardiland.
1: 30% des jeunes préfèrent perdre leurs petits doigts plutôt que leur smartphone. Allez, celle-là,
4: elle est pointue, celle-là.
1: Celle-là, on va la réétudier. 30% des plus jeunes préféreraient qu'on leur ampute le petit doigt plutôt que de leur prendre leur smartphone.
4: Ils pourront plus gratter l'oreille, quoi.
1: C'est fou.
4: Ouais.
1: 41% des jeunes sont prêts à affronter un public de 300 personnes plutôt que de rester enfermé dans un placard pendant 10 minutes.
3: T'as des questions.
2: C'est bien.
1: Je la vois la question dans la rue. Bonjour, alors j'ai une question pour un sondage. Je préfère être enfermé dans un placard 10 minutes ou affronter 300 personnes?
4: Vous êtes combien? 302? Ah bah trop tard, le placard.
1: 57% préfèrent se faire voler leur voiture plutôt que de se faire pirater leur boîte mail.
3: Ah, c'est quand t'as des choses.
2: Ah ouais, t'as juste à te reprocher là. Ouais. C'est étonnant.
1: Ouais, ou alors tu dis tu changes tous tes codes.
5: T'es assuré sur la voiture, mais la boîte mail.
1: Peut-être. 77%. Enfin, préfère laver les vitres d'un gratte-ciel plutôt que de prendre un bain avec un serpent. Et je vais être honnête, sur une échelle. Oui, ils ont

0: Et je vais être honnête, sur une échelle. Oui, ils ont raison.
1: Je sais pas où été chercher ça, mais.
0: Oui, tu me mets le bain avec le serpent, le gratte-ciel, tu donnes-moi l'échelle, j'y vais, bien sûr.
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0: Salut, 6h du matin, c'est mardi aujourd'hui. Allez, dans 3 jours, c'est déjà jour férié, enfin. Ce sera le 8 mai, vendredi. Merci de nous avoir choisi aujourd'hui. C'est Europe 2, nous sommes le 5 mai. C'est tout, faut qu'elle aille faire pipi. Elle est à peine arrivée,
1: viens y aller. 11h.
0: Allez, météo.
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3: Bonjour, bon réveil, de la fraîcheur et de bonnes averses aujourd'hui en Loire-Atlantique. La météo dans un instant sur Europe 2. Oubliez les inondations du début d'année. Le mois d'avril a été très sec en Loire-Atlantique. Les premières restrictions d'eau arrivent et les céréaliers s'inquiètent. Météo France confirme un printemps particulièrement sec chez nous comme au niveau national. Les salariés des labos d'analyse médicale ont cessé le travail hier en Loire-Atlantique. Ils ont manifesté devant les locaux de Biogroup à Trignac, à la Chapelle-sur-Erdre, pour dénoncer leurs conditions de travail. Le Nantais Jacques Paris et sa compagne Cécile Kohler, ex-otage en Iran, ont décroché leur portrait des grilles de l'hôtel de ville de Nantes hier. Le couple a été retenu plus de 3 ans et demi en Iran. C'est la une d'Ouest France. Les défaillances d'entreprises ont augmenté au premier trimestre comparé à l'an dernier. 6% de plus dans notre pays. Plus de 75 000 emplois concernés. La guerre au Moyen-Orient n'a pas arrangé la situation. En revanche, notre région, elle est préservée avec une baisse de 8,5%. Au niveau national, le taux de chômage pourrait passer de 7,3% à plus de 8% selon l'Observatoire de la conjoncture économique. La guerre, justement, l'Iran a riposté hier à l'opération américaine visant à escorter des navires commerciaux dans le détroit d'Ormuz. Les Émirats arabes disent avoir intercepté 15 missiles et 4 drones iraniens, des frappes jugées inacceptables par Emmanuel Macron. Paul Sexas sera bien au départ du Tour de France. Âgé de 19 ans, il sera le plus jeune au départ de la course depuis 1937. Succédera-t-il à Bernard Hinault, dernier vainqueur français du Tour en 1985 ? Réponse cet été, le Tour de France du 4 au 26 juillet prochain. Le bec dans l'eau, selon Ouest France, le FC Nantes misait sur Olivier Pantaloni pour remplacer le coach Vahid Halilhodžić la saison prochaine. Mais le technicien corse, entraîneur de Lorient sur le départ, a refusé l'offre.

0: responsable au départ de la base nautique de Mazerolles à Sucé-sur-Erdre. Le festival rock, la scène de fer à Éric les 23 et 24 mai prochains, 5e édition. Une douzaine de groupes sur scène, dont Zep 7 qui reprend des titres de Led Zeppelin. Le festival soutient les enfants malades, mais pour l'instant, il n'a pas vendu assez de billets pour être maintenu. Ces prochains jours seront donc décisifs. La scène de fer à Éric, c'est 32€ la journée. Enfin, si vous êtes nostalgique de la Casa de Papel, revoilà Berlin. Le spin-off lancé en 2023 est de retour pour un nouveau cast. Et ça s'appelle Berlin et la Dame de l'Hermine. Et c'est à découvrir sur Netflix à partir du 15 mai prochain. Bon réveil, Coé sur Europe 2, le Bifort, jusqu'à 7h.
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2: Il y avait 17 000 personnes sur le site encore ce matin. Au Technival de Bourges, bon, pour la France qui bosse pas et qui est sourde, elle était là-bas. Il y a eu jusqu'à, je crois, 40 000 personnes.
3: Ouais.
2: Donc, on est d'accord que.
3: C'est un joyeux bordel.
2: Il n'y a pas de douche, il n'y a pas de toilette.
3: Ah non, non, non, rien. Ah c'est là, même pas un festival, c'est un truc
2: donc improvisé. Je vais être terre à terre, mais tu es une fille. Tu fais caca où ? Fais pipi où ?
3: Non, mais après, tu restes
4: dans la nature.
3: Ah, dans la nature.
4: Il doit y avoir des. Il n'y a pas de toilettes mobiles.
2: Mais la nature de quoi ? C'est un champ, il n'y a pas un arbre.
3: Après, il y en a qui viennent avec des camping-cars et tout, hein, des vannes aménagées, parce qu'ils font ça toute l'année, en fait. Hein. Ils tournent dans toute l'Europe.
2: Pour pas de métier ?
3: Non, bah non.
2: Ah bah.
3: Non, si, ils font du diabolo.
2: Mais vous savez, ça ne me fait pas rêver du tout. Je sais qu'il y a des gens qui adorent ça, le délire festival.
3: Moi, je l'ai fait au tout début, dans les quelques années. J'avais 20 ans.
2: Voilà, alors, faire un trou dans la boue pour faire popo dedans, que tout le monde te regarde et te laver pendant 3 jours.
3: Mais après, tu ne restes pas 3 jours. Enfin, il y en a, qui restent 3 jours, mais il y en a qui restent que 24 heures, même pas.
2: Tu y vas, tu t'installes, c'est pas pour y aller. Tu vas pas y aller.
3: Mais la preuve, ils n'étaient pas 40 000 tout le week-end, ils ont été 40 000 le samedi soir. Il y en a qui.
2: Ah, ils étaient encore 17 000 ce matin quand même, hein.
3: Ah ouais.

0: Là, on rentre.
1: Ouais.
0: Pilon à foison, tout ça, 100 kilos de son, c'était dingue, c'est une tuerie.
2: Eh ben, ce sera le temps imbriqué.
1: Ouais, on sait, ouais, on a entendu, ouais.
0: Ça
1: va,
0: alors, ouais, ça, on a fait du bruit.
1: Oh, bah, à peine, vous avez bien
0: comment
1: fait chier tout le week-end, ouais.
0: Allez, parle fort, parce que vous disiez.
1: J'ai dit que vous nous avez fait chier tout le week-end.
0: Parce que, donc, on est avec, avec mon pote.
2: Ouais.
0: Et.
2: Bon, je vais pas encore rentrer.
0: Voilà. Et donc.
1: Vous voulez quoi en fait là?
2: Encore en vient.
0: Parce que mon pote, il a pas encore rentré.
2: Ah, je vais pas encore rentrer. Je vais pas mon briquet.
0: On vous appelle pour vous prévenir, madame. On organise une autre ce week-end.

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2: Ça, si vous ne connaissez pas, c'est ça, c'est le nouveau Céline Dion. Écrit par Jean-Jacques Goldman. Dansons, ne tourne plus rond. Il y a des rimes riches, hein. Voilà. Ouais. Et après, à la fin, il y a des vocalises. C'est parce qu'il reste 3 minutes. Il y a des wawadoua, écoutez. Dibidibidibada. Voilà.
3: Ça se dépose, ça, là, ça sème.
2: Là, elle chante dans sa bagnole, elle est déjà loin, elle est en train de partir. Les gens pensent que le son, il baisse parce qu'elle est déjà en train d'aller en bagnole, elle est partie. Donc voilà, ça célèbre la combativité, la résilience face au fracas du monde.
4: Oh, ah, c'est beau. Oui. Eh bien, elle est avec nous pour en parler, Céline Dion.
5: Bonjour, Céline. Tellement contente d'être avec vous sur Europe numéro 2. Là, ça me fait bien, là. Fait bien, je capote fort, je capote fort. Ça me change les idées parce que j'ai fort du chagrin.
4: Mais pourquoi, Céline?
5: Parce que Jean-Jacques va mal.
4: Ah bon?
5: Jean-Jacques va mal. Vous avez entendu la dernière chanson qu'il m'a écrite?
4: Oui.
5: C'est pas mon Jean-Jacques, ça. Ça, c'est pas mon Jean-Jacques. C'est Jean-Jacques qui m'a écrit une bouse de Scaribulo. Qu'est-ce que c'est que ça? Qu'est-ce que c'est cette horreur qu'il m'a écrit, là?
4: Mais il est bien, ce titre, là. Pourquoi vous dites ça?
5: Il est bien, ce titre, là.
4: Vos fans l'aiment bien.
5: Les fans, ils aiment bien parce que, de toute façon, ils ont acheté des chansons, des places de concert à pas de prix. Ils sont obligés de bien aimer. C'est pas quand t'es à 2 mètres de la ligne d'arrivée que tu vois craquer, là. Ils ont acheté leur place, ils ont attendu. Il y a eu 1% de gens qui ont gagné. Évidemment qu'ils l'aiment, ça. Mais moi, je le dis, là. Je le dis, c'est pas une belle chanson. Faut être honnête. C'est nul. Donne pas envie de bouger la pote, là. Ça donne pas envie de danser. Ça donne pas envie de dandiner du derrière. C'est mou comme un feu de camp avec Rock voisine qui cherche Hélène seule sur le sol, les yeux dans l'eau, comme un dépressif. C'est pas possible. Qu'est-ce que c'est que cette brin qui m'a fait, là?
4: Vous êtes un peu dur quand même, Céline, là.
5: Mais bordel! On parle de Jean-Jacques, là! Jean-Jacques Goldman!
3: Mais elle a raison!
5: On parle pas de n'importe qui te chie une chanson de parole en 3 minutes, là!
4: Oui,
5: Jean-Jacques Goldman! Sauf t'es une femme, réagis, Jean-Jacques Goldman!
6: Mais Jean-Jacques, c'est un peu plus quand même rythmé!
5: Elles sont où les rimes riches? Il n'a pas! Dansons, le monde il tourne pas rond! Qu'est-ce que c'est que ça?
4: Oui, c'est vrai, il s'est pas foulé.
5: On dirait une rime de carambar, là!
3: Tiens, du colonel Rayel!
6: Elle est où? C'est le Covid qui l'a!
5: Mais c'est le Covid qui l'a! Tu cherches les rimes, il n'a pas! On dirait un enfant d'école primaire, on dirait le parolier de Maître Gims! C'est que ça! Pire! On dirait le parolier de la comment qu'il s'appelait? La Black M, là, que c'est ça quoi. Mais il a plus envie, Jean-Jacques. Il a plus envie.
3: Ouais, ça sent.
5: Il a perdu cette folie, il est chiant. Jean-Jacques, il est passé de J'irai où tu iras. J'ai plus envie de bouger mon cul. Ça s'entend. Ouais.
4: Mais le contexte, il prêtait aussi, là. C'est un peu la dernière danse avec vos 15 derniers concerts à Paris et tout, là.
5: Ah, ouais,
3: c'est vrai. Ça vient de là.
5: Hein? 15 concerts?
4: Ouais.
5: Il en a 15.
4: Il en a 15.
5: 15.
4: Oui.
5: Je capote fort, là.
4: Ouais.
5: 15 concerts.
4: Ouais,
5: attends, j'aime pas, je suis pas vénale. Céline, elle est pas vénale. Céline, elle fait pas ça pour l'argent.
4: Et c'est à la Défense Arena, 45 000 places.
5: 45 000 places. Attendez, je vais faire un petit calcul rapide. L'argent, c'est pas trop mon truc.
3: Non,
5: je vais quand même faire un calcul rapide, hein, deux têtes. 45 000 places. Une moyenne de 500 euros par place. Ça fait quoi? 22 500 000 euros vite fait comme ça par concert. 22 500 000 euros fois 15. 337 500 000 euros. Je vais mieux.
3: Ah ouais?
5: Je vais mieux. J'adore la chanson de Jean-Jacques. Je l'adore. Merci Jean-Jacques. Mais là, ça fait de la SACEM. Bon, ici, ils l'ont pas payé, mais c'est pas grave. Le jour où il a péron, ça fera de la SACEM. J'adore ta chanson de merde, Jean-Jacques. Bisous. Oh, je vous aime.
4: Bisous, Céline.
5: Oh, là, j'ai envie de chialer.
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2: La 37e cérémonie des Molières. 37e, alors moi j'en ai vu aucune. Ouais. Au théâtre des Folies Bergères. Vous avez déjà vu, vous?
3: Ah non,
4: non,
2: non. Bah non, d'accord. La 37e cérémonie des Molières animée par Alex Vizorek, voilà, mettra à l'honneur des talents de la création. Bon, vous avez compris quoi. On 19 catégories, en plus, ça va pas être long ça.
3: Wow. On l'a pas déjà faite celle-là.
4: On va voir ce qu'on pense des personnalités de la ville là. On va leur demander. Pour commencer, on a Julien Lepers avec nous. Bonjour Julien.
5: Bienvenue. Question pour un
6: champion.
5: Vous êtes bouillant. Oh, très bouillant. Aussi bouillant que la chipot sur le barbecue. Aussi chaud qu'un boulanger au salon de la Miche. On embrasse les fans de Miche qui se lèvent tôt. Coucou les Michetots. 37e nuit.

0: Denis, Joe et Carole, dans la pièce, les impôts Inatro.
1: Muriel Ducourtiou.
0: Depuis 82, je joue tous les rôles de mes pièces parce que je supporte personne d'autre. Dans ma dernière pièce, viens me sucrer la fraise. Je joue aussi la fraise.
1: Jean-Edouard de Pagadon.
0: Ah oui. Il n'a répondu que de la merde. De toute façon, personne ne connaissait les réponses. Bravo.
1: Oui, c'est vrai. Voilà.
0: Corentin.
1: J'ai dit n'importe quoi, Julien.
0: Quel beau cadeau, Corentin. Quel beau cadeau que tu pourras donner à Pietre, intitulé Comment mettre mon portable en mute pour les nuls.
2: Ça fait,
0: comme on dit, 10 fois qu'on y dit. Et il ne l'a toujours pas coupé pendant l'émission de radio. Bisous.

prothèses chinoises, selon le délégué syndical FO. Le Nantais Jacques Paris et sa compagne Cécile Collère, ex-otage en Iran, ont décroché leur portrait des grilles de l'hôtel de ville de Nantes hier. Le couple a été retenu plus de 3 ans et demi en Iran. Vous connaissez le leasing pour les voitures, voilà bientôt le leasing pour les pompes à chaleur. L'État lance aujourd'hui son appel d'offres pour sélectionner les entreprises qui pourront participer à ce dispositif. L'objectif est de sortir des énergies fossiles et de doubler le nombre de pompes à chaleur de 4 à 8 millions d'ici 2030. L'audiovisuel public va-t-il être réformé? C'est aujourd'hui que doit être dévoilé le fameux rapport de Charles Alonque. Après 4 mois d'audition, le député propose de réaliser 1 milliard d'économies, soit plus d'un quart du budget de l'audiovisuel public. Parmi ses propositions, la suppression de plusieurs chaînes de télé et de radio, la baisse drastique du budget des jeux, des divertissements et du sport sur France TV. La guerre au Moyen-Orient, l'Iran a riposté hier à l'opération américaine visant à escorter des navires commerciaux dans le détroit d'Ormuz. Les Émirats arabes disent avoir intercepté 15 missiles et 4 drones iraniens, des frappes jugées inacceptables pour Emmanuel Macron. Paul Sexas sera bien au départ du Tour de France. Âgé de 19 ans, il sera le plus jeune d'ailleurs au départ de la course depuis 1937. Succédera-t-il à Bernard Hinault, dernier vainqueur français du Tour en 1985? Réponse cet été, le Tour de France du 4 au 26 juillet prochain. Le début de saison de Paul Sexas a été remarquable, vainqueur du Tour du Pays Basque, de la Flèche Wallonne notamment. Le coureur de l'équipe Décathlon CMA-CGM a déjà accumulé 5 victoires sur le World Tour. En foot, en attendant la rencontre Bayern-PSG demain, l'autre demi-finale, retour de la Ligue des Champions ce soir. Arsenal reçoit l'Atlético Madrid à 21h à l'aller. Les deux

0: du jeu sera rentabilisé en moins d'une semaine, rien qu'avec la vente.
1: Alors qu'il a coûté, ça a coûté une fortune.
0: Les ventes de consoles vont exploser et des couples vont sans doute se séparer.
2: Tu m'étonnes. Il y a des enfants qui iront pas à l'école. Hein.
0: En exclu, on sait ce qu'il va y avoir dans GTA 6 qu'on ne pouvait pas faire dans GTA 5.
3: Ah.
0: Du motocross.
3: Ouais.
0: Bah, on pouvait en faire du motocross. Ah bah si, on pouvait en faire. Ouais. Du kayak.
2: Ça, on pouvait pas.
0: Jouer au billard.
3: Ah ouais.
0: Mini golf. Ah, c'est génial. Plongée sous-marine, pas Le Pen, hein, vraie plongée sous-marine. Aller à la salle de sport.
3: Ouais.
0: Et on pourra même faire de la pêche au moulinet.
2: C'est nul.
0: C'est première genre. Version, tu volais des voitures, t'allais aux prostituées, maintenant tu vas faire de la pêche au moulinet.
3: Ça a changé les gars.
0: Alors moi, je vais vous donner en exclusivité ce qu'on pourra peut-être faire dans GTA 7.
3: Ah.
0: Moi, j'ai l'étape d'après.
3: Ok.
0: Monter une armoire Ikea.
3: Oh, ouf.
0: Inscrire ses ados sur Parcoursup.
4: Ah bah ça, attends, galère.
0: Ça, ça prendra des soirées entières. Aller à la déchetterie en faisant attention de ne pas mélanger le métal et le plastique dans la bonne poubelle. Assister à un match de foot dans le froid et sous la pluie. Chercher un dermatologue sur Doctolib et attendre 6 mois pour avoir un rendez-vous. Et tu ne pourras pas continuer ton jeu tant que tu n'as pas ton rendez-vous.
4: Ah là.
0: Remplir sa feuille d'imposition avec une option de 10 euros supplémentaires pour obtenir le formulaire non simplifié.
2: Ah ouais. Ça a changé. Hein.
3: Wow. Ah, putain, ça a changé, c'est plus la même. Hein.
0: Ah là, c'est fou. C'est fini le grand chauve musclé avec des tatouages partout. Bientôt, ah, nouveau personnage, ce sera François Hollande. Tu seras en scooter. Oh là.
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0: Nous avons fait les voitures qui parlent, nous avons fait les aliments qui parlent, nous avons fait tous les trucs qui parlent.
4: Je ne sais pas jusqu'où ça va aller. Hein.
0: Oui, mais nous n'avions pas fait les outils qui parlent.
4: Ah oui.
0: Restez là, dans un instant, on s'occupe de tout. Dans un instant, vous réentendrez la super production d'hier. Et si les objets de bricolage et de jardinage se mettaient à parler, c'est dans un instant, c'est sur Europe 2. On arrive à 6h58 tout à l'heure, bougez pas.
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2: Nous avons décidé de faire notre super production à nous. Que diraient les outils de bricolage s'ils avaient la parole? D'abord, que dirait celle qui tourne avec son petit disque?
3: Ouais,
2: la petite ponceuse.
3: Ça va.
2: Ah, ça fait de la poussière.
3: La pauvre.
2: La perceuse ulti, ça c'est le summum de la perceuse. Ah, là, oui. Qu'est-ce qu'elle dirait?
4: Allez, ça tourne.
2: Oh. Que dirait sa copie de chez Temu qui vient d'arriver de Chine?
5: Allez, ça tourne. Eh ben voilà. Nouvelle commande.
2: Que dirait l'enduit? Ça c'est bien compliqué à mettre.
4: Non, il y a une trace là. Allez. Dans l'autre sens.
2: Bah, si vous pouvez parler, que dirait le que dirait le ciment à prise rapide?
5: Ça manque d'eau là, hein. Dépêche-toi, dépêche-toi.
4: Et ben voilà, trop tard.
2: La petite scie sauteuse, vous savez quel truc tout plat avec la petite lame verticale? Ouais. Si elle pouvait parler, qu'est-ce qu'elle dirait?
6: Oh bah. Ah, ça c'était un doigt ça.
2: Ouais. Ah, on m'a dit que l'enduit est de retour.
4: Ah, paf. Ah bah non, il y a encore une trace là. Dans l'autre sens.
2: Oui, oui. Que diraient aussi les agrafes qui se trouvent dans la graffeuse si elles pouvaient parler?
7: Moi,

0: Tiens, en parlant de travers, le fameux clou.
1: Ah.
0: Si le clou pouvait parler, il dirait quoi?
2: Allez, vas-y, tout droit là.
3: Et voilà, encore raté. Je suis tout tordu, on dirait Guillaume Batz.
0: C'est pas vrai.
1: C'est pas vrai.
0: Ah, on m'a dit que c'est le retour de l'enduit.
3: Ça y est, c'est bon, ah. C'est lisse. Ah bah non, il y a encore une trace. Bon, vas-y, laisse tomber, appelle en pro. Là.
0: C'est mieux. Ah, mais des fois, les tutos, ça va 3 secondes. Et puis, il y a la fameuse dernière petite vis. Vous avez monté le meuble entier de chez Ikea.
1: Ouais.
0: Et vous dites, tiens, c'est marrant,
1: bah
0: il reste une petite vis.

0: Salut tout le monde, est-ce que vous êtes heureux aujourd'hui? Je vais démarrer cette émission, j'ai pas attendu votre réponse, vous avez vu? Non, mais parce que je veux pas entendre de oui.
1: Non, mais on a été perturbé par un. On y va!
0: J'avais plus de papier aux toilettes, j'ai pas pu faire ceci. Non, on va dire c'est un bon mardi, c'est une bonne journée. Ouais. De toute façon, la semaine, elle fait que 4 jours. Il y a un moment donné, on n'a pas le droit de se plaindre.
1: C'est vrai.
0: C'est vrai, quand même. Vrai. Alors, laissez-moi vous raconter dans un instant une bien belle histoire.
1: Oui.
0: La France va mieux.
1: Ah bon?
0: La

0: C'est pas le gros qui sent ça quand même. Non mais elle fait trois fois qu'elle remise ma veste, on dirait un labrador qui a trouvé un truc.
1: Non, mais c'est une effluve qui vient de m'arriver, j'ai dit, ouais, c'est très agréable.
0: Allez, bah on va s'effluver jusqu'à 11h si tu veux. Nous aurons la France qui bosse et qui se lève tôt, factrice aujourd'hui, ça c'est du boulot. Facteur comme factrice d'ailleurs, les gens qui nous amènent.
2: Ils ont les vélos électriques, hein, ça va. Ouais.
1: Toi, tu vas te faire abonner.
2: Vas-y, vas-y. Ils ont même plus besoin de pédaler.
1: Allez, vas-y. Samedi, de toute façon.
0: Et on embrasse, j'ai envie de dire, vive le Portugal. Et si toutes les chansons que vous connaissez devenaient portugaises, rendez-vous à 7h30. Mais pour l'instant, 7h du matin, c'est mardi. Ah, je vous le dis, festival de bonnes nouvelles. Préparez la musique de carnaval dans un instant.
2: Oh là.
0: Parce que quand je vous dis que c'est de la bonne nouvelle, c'est de la bonne nouvelle. C'est Europe 2. Je m'appelle Coé. Nous sommes mardi. Nous sommes le 5 mai.
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4: Bonjour, le ciel est bien couvert, de bonnes averses prévues aujourd'hui en Loire-Atlantique. La météo dans un instant sur Europe 2. Les salariés des labos d'analyse médicale ont fait grève hier en Loire-Atlantique. Ils ont manifesté devant les locaux de Biogroup à Trignac, à la Chapelle-sur-Erdre, pour dénoncer leurs conditions de travail. Et c'était un mouvement national. Le Nantais Jacques Paris et sa compagne Cécile Collère, ex-otage en Iran, ont décroché leur portrait des grilles de l'hôtel de ville de Nantes hier. Le couple a été retenu plus de 3 ans et demi en Iran. C'est la une d'Ouest France. Les défaillances d'entreprises ont augmenté au premier trimestre dans notre pays comparé à l'an dernier. 6% de plus, 75 000 emplois concernés. La guerre au Moyen-Orient n'a pas arrangé la situation. En revanche, les pays de la Loire sont préservés avec une baisse de 8,5%. Dans le Finistère, une brasserie de Banalec a reçu une mise en demeure des avocats de Yoko Ono, la veuve de John Lennon. La brasserie commercialisait depuis des années une bière citron-gingembre qu'elle avait baptisée John Lemon. Un jeu de mots qui ne plaît pas à la veuve du chanteur. La brasserie pourra tout de même écouler son stock avant le 1er juillet, avant d'arrêter. Finalement, une bonne opération de com' puisque des milliers de bouteilles John Lemon ont été vendues en quelques jours. Paul Sexas sera bien au départ du Tour de France. Âgé de 19 ans, succédera-t-il à Bernard Hinault, le dernier vainqueur français du Tour, et c'était en 1985. Réponse cet été, le Tour de France du 4 au 26 juillet prochain. Son début de saison a été remarquable à Paul Sexas, vainqueur du Tour du Pays Basque, de la Flèche Wallonne notamment. Le coureur de l'équipe Décathlon CMA CGM

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2: Salut, vous êtes en voiture, vous êtes en train de nous écouter, vous êtes au lit, vous êtes, peu importe ce que vous faites d'ailleurs, c'est votre vie. Vous nous envoyez un petit message, 06 33 11 32 11, c'est mon WhatsApp. Vous dites, tiens, j'aimerais bien avoir le numéro de Coco pour lui dire un petit bonjour. 06 33 11 32 11. Merci, hein, pour on a eu plein de retours sur l'émission des 1 an que l'on avait fait la semaine dernière avec l'émission le matin, l'après-midi. Vous avez très, très nombreuses et nombreux à nous envoyer des tas de messages. Merci, merci, merci. Alors, et vous nous dites, mais c'est quoi cette annonce que tu vas nous faire?
3: Ah oui, la bonne nouvelle alors.
4: Il faut encore attendre, il va nous dire.
2: Non, ça va tomber. Ça va tomber, il y aura une...
3: Ça va égayer notre semaine, là?
2: Je ne sais pas si ça va vous l'égayer, je ne sais pas, je ne vous en ai pas parlé. C'est, bah oui. C'est un truc, je suis en train de vérifier la faisabilité corporelle, et je vous expliquerai tout ça.
5: C'est physique
6: T'as dit c'est...
3: Non, c'est une histoire de pognon, j'ai l'impression.
2: J'en suis vraiment, il y avait que ça.
4: C'est une histoire d'endurance, ça, un marathon.
2: Je vous en parle...
6: Il va courir avec toi ce week-end.
2: Oui, oh là là. Tiens, qu'est-ce qu'on écoute dans un instant? Changeons de sujet. Allez, Guetta. Nous aurons la France qui bosse et qui se lève tôt avec une factrice dans un instant. Les champions du monde de l'actu, les filles, arrêtez de regarder le téléphone de votre chéri.
4: Pourquoi les filles?
2: Parce que là, c'est une histoire de fille.
3: Oui.
4: D'accord.
2: Qui a regardé le téléphone de son chéri. Si okay. Jamais une histoire ne voyait aucun sexisme là-dedans, vous savez que je suis pour l'équilibre complet. Si ça avait été un homme qui va regarder dans son téléphone, j'aurais dit, messieurs, vous avez le droit.
4: Très bien. Donc, je comprends, c'est
2: je me connais, parce que vous faites.
4: Mais oui.
2: Nous saurons. Et si les chansons devenaient toutes portugaises, je sais que vous êtes très, très nombreux.
3: J'ai hâte d'entendre ça.
2: À nous écouter, les origines portugaises, à commencer par notre standardiste adorable, à qui on fait un gros bisou, notre petite Mel, à qui à chaque fois que tu demandes un petit café, très gentiment, un petit cappuccino qu'on ne peut trouver qu'au deuxième, j'ai droit à cette réponse quand je dis Mel, où est-ce que je peux trouver mon petit cappuccino? C'est pas sûr qu'elle soit sur
4: dans ton cul.
2: Tu vois, autant pour aller me le chercher. Elle n'est pas là, mais pour répondre. Le son des réseaux hier soir. Tiens, je vous ferai partager ce que m'a donné mon algorithme hier soir sur Insta.
6: Oula.
2: Ah. Oula. Rien ne va ensemble. Ah mais bon? J'ai eu droit à ça l'un après l'autre. Je me suis dit, tiens, ça n'a ni queue ni tête. Je vous ai fait partager.
4: Encore okay. Un petit chat sous la douche.
2: Ah non.
6: Oula,
2: non
6: c'est fini ce temps-là.
4: C'est vrai.
6: Il a fini.
2: Je suis rentré. Je suis passé sur le panda qui joue du banjo.
4: Oui, qui rentre dans la chambre.
7: D'ailleurs, ce week-end, je me réveille, je vois un message de Coco. Je regarde mon téléphone. C'était une vidéo avec un chat qui prend la gamelle et qui la fout dans la tronche de sa propriétaire. Et je regarde ça devant ma chérie. Et elle me dit, mais pourquoi il t'envoie ça? Tu peux pas comprendre.
2: Ouais, non, mais.
7: Tu peux pas comprendre.
4: C'est un truc de bonhomme.
2: Tu vois, faut pas qu'elle regarde dans ton téléphone. Voilà. Elle va trouver quoi? Elle va voir que je t'envoie des photos de chats qui se prennent des coups de gamelle.
4: Il y a un message.
2: Nous aurons la villa des animateurs. Captain Marlowe sur France 2. Je crois que je n'ai jamais vu cette série, mais qui cartonnait. Hein, ah, qui marche un peu moins bien. Parce que
3: ça, elle en fait encore?
6: Ouais.
2: Je crois, oui.
6: C'est un inédit ce soir.
2: Nicolas Sarkozy, Jean-Marie Bigard et Jean-Luc Reichmann seront là tout à l'heure. 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
2: On ne lit pas ceux de sa femme. Hein.

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2: Salut mes amis, j'espère que ça va. Salut mon ami. Bonjour Sébastien, me dit Vincent. Dis-moi, l'appli ne fonctionne plus en direct. C'est un peu chiant. Oh là là.
3: J'ai l'impression que les auditeurs, à chaque fois, ils te prennent pour le SAV.
2: Je pense que les gens.
3: Service technique.
2: Parce que les mecs, ils m'ont pris pour le service technique d'Europe 2. Bah, je vais m'écouter en direct, si ça vous dérange pas. Oui, parce que moi, je parle en
4: anglais. Ah ouais, tu parles
5: Moi, c'est bon, j'ai.
2: Ah voilà. Non, mais... Mais oui, mais...

0: ses doigts. Et une fois qu'elle a mis ses lunettes, elle s'est rendue compte que les photos, c'était elle plus jeune que son mari avait retrouvé dans l'album et qu'il avait ressorti. Elle ne se reconnaissait pas parce qu'elle avait, elle était plus mince, elle était maquillée, elle était plus jeune. Et donc elle ne s'est pas reconnue. Voilà. Bon, bah écoutez, moi je pense qu'elle était à côté de son mec plein de sang. Elle dit bah c'est ballot, chérie. Hein. Écoute,
1: je suis désolé,
0: chérie.
1: Mais c'est vrai que j'étais bonne. Hein.
0: Chérie, je vais les mettre sur mon profil Tinder maintenant que je suis libre. Non, voilà, c'est pour ça. 7h17, on revient avec la France qui bosse et qui se lève tôt.
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3: Sean Paul arrivera dans un instant, Taylor Swift aussi. Merci d'être avec nous. J'espère que vous êtes heureux et que vous passez une belle journée. Nous sommes mardi aujourd'hui, nous sommes le 5 mai. Moi, je suis très content que vous soyez avec nous. Écoutez-nous sur l'appli Europe 2. Vous pouvez nous écouter partout parce qu'elle fonctionne, j'ai bien vérifié.
4: Oui,
3: donc ça y est, moi je vérifie. Dès qu'il y a un truc qui ne va pas, tiens, je fais un gros bisou à Gilles, un auditeur qui nous écrit. Il est au Basic Fit, à Saint-Malo.
5: Oh là, oh.
4: Il est en train de s'entraîner là.
5: Il est en train de pousser là.
3: Ah oui, allez, pousse mon champion. Allez, vas-y, rajoute un truc, voyez.
6: Rajoute un poids.
3: Vas-y, rajoute un poids, mais pousse-moi
5: un petit,
3: ça.
5: Un petit café créatine là.
7: Mais que d'un côté.
3: Allez. Ouais, comme ça, tu seras musclé que d'un côté. Tu imagines le mec qui travaille qu'un côté, il a laissé l'autre naturellement.
5: Bah, regarde les tennisman.
7: Nadal,
5: comme ça, ouais. Nadal, il est.
3: Il y avait ça dans les 12 travaux d'Astérix, avec un mec qui lançait le javelot, il était très costaud d'un côté, puis de l'autre, il avait rien. Bon, 7h23, oui, j'ai de la culture. Dans un instant, et si les chansons que vous connaissez devenaient portugaises? Je sais que vous êtes très nombreux à nous écouter ce matin d'origine portugaise.
5: C'est la journée internationale de la langue portugaise aujourd'hui.
3: Évidemment, donc on va leur rendre hommage, chargé. Eh ben, on va le mettre en portugais. David et Jonathan, est-ce que tu viens pour les vacances? En portugais. Voilà, Capitaine Flamme, en portugais.
5: Oh,
3: voilà, la pub Secteur Alarme, en portugais.
4: Ah, bon.
3: Et je peux vous dire que Freed from Desire, en portugais.
4: Ah, oui.
3: Mais évidemment, vous allez jouer avec nous aussi pour gagner votre loyer.

0: Je suis en voiture, moi.
1: Bah attends, elle est à côté de Beauvais, t'as vu le climat, toi?
2: Bah attends, moi, chez moi, dans l'Oise, ils sont en vélo. Hein.
1: Bah non, mais enfin, t'as d'autres
0: Nous, on est dans des petits villages à côté de Beauvais, c'est pour ça.
1: Elle va pas se taper 10 bornes entre chaque village, c'est pas Bernardino.
2: Avec le vélo de Pogacar.
1: Enfin.
0: J'ai fait du vélo il y a quelques années, mais maintenant, on est en voiture.
1: Évidemment, elle a progressé. Hop, voiture électrique.
0: Non, pas électrique, bon,
1: ça viendra, ça viendra. Encore 3 lettres commandées par jour et ça viendra. Qu'est-ce qu'une lettre verte? Question pour notre factrice. Qu'est-ce qu'une lettre verte? Une lettre dégoûtée d'être là.
3: Elle est verte.
1: Une lettre qui a mal digéré son timbre. Ou c'est un courrier économique qui prend la forme d'un timbre vert.
0: La troisième réponse.
1: Bonne réponse.
2: Et c'est plus long du coup, Lélé?
1: Oui,
0: c'est un petit peu plus long maintenant. Ouais. Mais en fait, il n'existe plus de lettres urgentes, donc c'est les lettres vertes.
2: C'est forcément long maintenant.
1: Ouais, je fais un bisou à la poste du Touquet qui m'engueule à chaque fois parce qu'ils me disent mettez un avis Google, comme quoi on est sympa. Et évidemment, je vous en foutre. Mais, en revanche, je les embrasse parce qu'ils sont très sympas. Je leur fais un gros bisou.
2: Il a fait un navire à Europe 2.
1: Je les embrasse à la poste du Touquet, ils sont adorables. Qu'est-ce qu'une ordonnance de tournée? Une ordonnance de tournée. Ah. C'est un arrêt de travail que tu partages avec tes collègues.
3: Eh ben oui, tu l'as fait tourner.
1: Ah, ouais. C'est un circuit de tournée de ses facteurs ou c'est un plan avec tous les clients qu'offre un coup à boire quand tu distribues le courrier.
4: Pas mal, je peux encore rentrer.
0: La réponse 2, mais la réponse 3, elle était pas mal aussi.
1: Ah, à Beauvais, on n'est pas les derniers.
4: C'est déjà arrivé ou pas que.
2: Tu fasses payer un coup?
1: C'est souvent dans le Nord.
0: Oui, il y a très très longtemps, oui.
1: Dans le Nord.
0: Mais maintenant, je dis non.
1: Ah, ouais, bon, t'as raison, bien sûr.
4: Bon, changer de métier. Ouais.
1: Qu'est-ce qu'un dispatching? Dispatching, puisque dispatching, dispatching, un courrier contenant des patchs pour arrêter de fumer, ou c'est une planification des livraisons.
0: La réponse 3.
1: Bravo, je te fais un gros bisou, je t'embrasse fort, t'embrasse ta famille pour moi.
0: Bisous,
1: salut ma belle, bisous à toutes les postes, bisous. Et au centre de tri.
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1: Sont nombreux à nous écouter dans les centres de tri. Salut à vous tous qui nous écoutez aussi avec l'appli Europe 2 partout dans le monde. 7h28, c'était leur Swift.

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1: Petit à petit. Mais il donne des idées. Il y a des chaînes qui servent à rien. France 4, etc. Pardon, mais ça ne sert pas à grand-chose. Ça coûte très cher. Ça ne fait pas travailler beaucoup de gens. Parce que la réalité, c'est que ça ne fait pas travailler énormément de gens. Si vous avez des chaînes de télé qui font travailler 10, 20, 30, 40, 50 techniciens, etc., tu dis, bah, c'est de l'emploi. Mais c'est des chaînes qui sont quasiment en automatique, il n'y a pas grand-chose dessus, puis ça ne marche pas du tout.
2: Bah, après, ils ont bien eu la peau de C8 et Énergie 12, ils peuvent avoir la peau de France 4.
1: Mais ça fait très longtemps,
2: France 4. J'ai du mal à imaginer qu'ils puissent... Oh, parce que là, c'est des grosses coupures qu'il a demandé quand même, là, sur le budget des jeux. Télé, je crois qu'il veut réduire de je sais pas combien.
1: Alors le budget des jeux, c'est le seul truc
2: ça
1: sur lequel
2: ça passera pas.
1: Je suis pas d'accord avec lui.
3: Et le sport aussi. Hein.
1: Ouais. Non mais c'est le seul truc sur lequel je suis moyennement d'accord avec lui. Je trouve que ce qu'il a fait, mais parce que les jeux, d'abord je trouve que
2: et le sport encore. Non mais
1: d'abord je trouve que c'est très service public d'avoir aussi un peu de jeux.
3: Ouais.
1: Et c'est important que les gens se détendent avec quitte à payer autant que tu te détendes un peu. Deuxièmement, c'est ce qui fait aussi de l'audience.
3: Oui.
1: Donc quelque part, c'est aussi ce qui ramène un peu d'argent.
3: C'est ça.
1: Donc si jamais t'enlèves ce qui fait de l'audience pour mettre de l'opéra, du machin, c'est pas ce qu'ils demandent, hein, pour mettre d'autres choses qui en font beaucoup moins, bah, si ça marche beaucoup moins, ça fera aussi moins d'argent qui rentre. Donc je pense que ce qu'il faut faire, c'est ne pas concentrer tous les jeux entre les mains de Nagui. On va gagner du temps.
3: Oui.
1: C'est-à-dire, à un moment donné, c'est de dire, bah, dans ce cas-là, ouvrons la porte à des petites boîtes de prod qui vont créer des jeux français. Les jeux français seront sur le service public et s'ils marchent, eh ben ils seront vendus dans le monde entier. Et comme ça, ce sera du savoir-faire français qui sera vendu dans le monde entier grâce au service public.
3: D'accord.
1: Et l'argent reviendra dans les poches du service public parce que si le jeu il fait le tour du monde,
2: il y a des royalties.
1: Il y aura des royalties et ça reviendra. Ça, c'est pas idiot.
3: Après, il disait qu'il y en avait quand même un poil trop par rapport aux chaînes privées. Par exemple, il y en a 3 ou 4 fois plus.
1: Il y en a beaucoup. Les après-midi, elles sont bien chargées d'émissions qui marchent pas tant que ça.
3: Hein. Et après, le sport, c'est hyper important.
1: Ouais, les après-midi, elles sont bien chargées d'émissions qui marchent pas tant que ça.
3: Hein. Et après, le sport, c'est hyper important.
2: Ouais, c'est ce que j'allais dire.
3: Pour moi, ça doit diffuser le sport.
4: Bah oui, le Tour de France.
2: Ne sucrez pas le Tour de France. Ah, ça va fumer.
4: Roland Garros.
2: Et vous me gardez l'hélico. J'aime bien la vue avec les petites églises et puis les agriculteurs qui font des roues avec les ballons de paille.
3: Ah oui, ils font des cerises.
1: Tiens, tout à l'heure.
3: Le charmant village de Saint-Malo.
1: Un message en disant ils touchent pas au Tour de France. Mais avec lui, il faut faire du truc sur mesure. Ah non, pas le Tour de France.
4: C'est la cathédrale Saint-Didier.
1: On appellera le président Macron, tiens, tout à l'heure, parce qu'il y a une femme politique qui veut donner un congé climatique. Je vous en parlerai tout à l'heure. Le loyer va tomber aux alentours de 8h20. Vous envoyez loyer tout de suite à l'OYER au 7-12-13. J'aurai une info exclusive de dingue à 8h que vous n'entendrez que chez nous, que sur Europe 2, que vous n'aviez pas vu venir. Sur la guerre en Iran, nous aurons la journée des pompiers. Je vais célébrer les pompiers.
4: Ah oui.
1: Parce qu'aujourd'hui, c'est la journée des pompiers.
5: C'était hier.
2: On s'est fait engueuler, j'ai reçu un message.
1: Eh ben, je les embrasse parce que honnêtement, s'il y a bien des mecs, quand il faut un accident de voiture, un accident de la route, qui se retrouvent à se prendre des fois dans certains endroits de France des frigos sur la gueule alors qu'ils viennent. Voilà, donc s'il y a bien un métier, et très souvent, 95% en France sont bénévoles.
3: Oui, il y a plein de volontaires.
1: Tu vois, sont volontaires. C'est pas bénévole, c'est volontaire, pardon, exactement, c'est le bon mot. Donc courage à vous. On parlera de vous tout à l'heure, on fera les mots pour réviser la machine à café. Mais c'est aussi la journée mondiale de la langue portugaise.
4: Ben
1: nous
4: oui.
1: allons vous rendre hommage aujourd'hui, on va reprendre toutes les chansons françaises en langue portugaise. Alors par exemple, prenons les musiques actuelles. Chargé. Il n'y a pas une soirée où il n'y a pas quelqu'un qui vient de voir et fait « Tu as chargé ?» Chargé. Ah, bah imaginez, ça change.
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0: Je Mélissa, veux voir, ouais. Appelez-moi Mélissa du Standard, je veux voir sa tête au fur et à mesure, s'il vous plaît.
1: On veut une caution.
0: David et Jonathan, eux aussi, ont décidé de célébrer la journée mondiale de la langue portugaise. Est-ce que

0: C'est pas là où je suis une chef.
1: Nous allons parler.
0: Crocodile chouchou prochain.
1: Oh, crocodile. Nous allons parler de Capitaine Flamme. C'est pas ta génération, Samel. Hein, Capitaine Flamme, t'as pas connu.
2: Non, t'as pas. Je connais deux noms.
1: Deux noms. Ah bon, on a décidé de rendre hommage aussi.

0: la version longue.
1: Moi, je Georges Trouel.
0: Bon, mon père.
1: Moi, je Georges Mounoubel.
0: 7h43, oh, merci les gars. Écoutez en podcast. Bravo, Bernard.
2: Oh, oh, à peine. Bisous.
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0: Salut.

0: Cette Europe 2 que vous écoutez, la Villa des animateurs arrive dans un instant. Il y aura Nicolas Sarkozy, je crois, dedans. Il y aura Jean-Marie Bigard et Jean-Luc Reichmann. On en parlera de Captain Marlowe. On écoutera quoi, monsieur Vito, dans quelques minutes?
1: Ray.
0: Merci. Je croyais qu'il allait me dire rien. Rien. Rien. On écoutera rien. 7h46. Prenez votre téléphone. Envoyez loyer au 7-12-13 tout de suite. C'est quoi ? De rien, c'est cadeau. On joue dans une demi-heure. Sur les réseaux hier, vous savez, vous avez remarqué que quand vous commencez à regarder une archi d'intérieur qui refait des placards, vous aurez des placards toute la soirée.
2: C'est vrai.
0: Non mais c'est vrai. Hein.
2: L'algorithme.
0: Mais l'algorithme, des fois, il est sauvage parce que tu suffit que tu aies regardé deux secondes de plus un placard. Tu dis, tiens, il est beau ce placard. Et alors tu t'en fous des placards.
2: Ouais.
3: Ouais, exactement.
0: Mais t'es parti pour des placards.
3: Moi, je suis en ce moment, c'est beaucoup de vidéos de mecs. Enfin, c'est une IA qui creuse dans un jardin et qui fait une pièce sous le jardin. Et tout.
0: Non, mais moi, je suis horrible. Placard. Je suis placard.
3: Placard, toi.
0: Placard. Pax de Ikea. Ouais, je sais pas pourquoi ils m'ont mis tout Pax en Ikea. Moi, j'ai passé deux jours. J'avais une soirée salle de bain Pax Ikea. Pax Ikea.
2: Et
0: tout
2: moi, c'est
0: Pax.
2: Les bagarres de robots.
0: Bon. Alors, et par contre, hier soir, il m'a mis que des trucs qui ont rien à voir. On va commencer par le rageux du jour. Ce monsieur est dans un parking souterrain. C'est un peu piètre. Sa voiture n'est pas un premier modèle, il voit une belle bagnole, il a fait un truc de foufou.
4: Je suis dans un parking et il y a un gars qui a branché sa Tesla là, juste derrière. Et je suis jaloux parce que moi je suis en C4 et je l'ai débranché. Il m'a rentré à pied, voilà, moi j'ai une vieille voiture mais je rentre pas à pied.
0: Allez ! Après, ouais, je suis tombé sur une vidéo de cuisine. Alors, c'est pas Laurent Mariotte, je vous le cache pas. La recette, elle est simple. Alors, écoutez surtout le démarrage. Les autres aliments, bon, bien, c'est le démarrage qui est...
5: Alors ce soir, c'est pâte cabrana, courgette, oignon, lardon, voilà, de la bonne crème fraîche et de la mozzarella.
0: Alors, madame, mozzarella, madame, c'est pas les pâtes carbo aloana, c'est est-ce que vous pourriez la refaire, c'est pâte carbonara.
5: Merci. Alors ce soir, c'est pâte cabrana.
0: Allez, c'est bon, pas de carbonara. Grave. Ah oui. On va terminer avec le dicton du jour. Enfin, c'est un conseil pour les femmes qui nous écoutent. Stouf,
6: j'écoute.
0: Ne crie pas après ce monsieur.
7: Il ne faut pas quitter un homme qui te donne 10 000.

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6: Salut, 7h52, Ride dans un instant. J'ai une info que personne ne vous a révélée. Et nous allons être la seule radio ce matin où elle a révélé un truc que personne ne vous a dit sur la guerre en Iran. Personne. Hein ? Personne.
7: Ah bon ?
6: Je vous expliquerai ça dans un instant.
8: C'est une info de piètre ou...
6: L'histoire...
9: Ça va être compliqué. Ouais.
6: L'histoire de... On peut compter sur nous.
7: Ok.
6: Ah. On peut compter sur nous. C'est toi qui grince.
7: Ouais.
6: C'est ma hanche.
10: Je pense qu'il va falloir qu'on te réinjecte de la résine.
7: Ouais,
10: quelque chose.
6: Nous aurons dans un instant le président. Tiens, on lui passera un coup de fil dans son bureau comme d'habitude. Europe 2, Pop Radio. Et on fêtera les pompiers parce que on a besoin d'eux. Et ça, cet été encore, notamment, je m'adresse à ceux du sud de la France. Ils sont toujours en vigilance et à chaque fois, voilà, c'est toujours la peur des incendies dans le sud, ça recommence chaque année. Mais en attendant, Captain Marlowe, ce soir sur France 2, la dame qui a la chapka, là, qui marche bien, ça. Hein. Ça marche pas mal. Pas mal.
7: C'est pour les vieux.
6: Oui, bon,
7: ça se regarde. Les personnes âgées, pardon.
6: Ça se regarde, voilà, familial. On va leur demander tout de suite, tiens, d'ailleurs, si vont regarder.
9: Et pour commencer, on a Jean-Luc Reichmann avec nous. Bonjour, Jean-Luc.
11: Allume. Stéphanie.
9: Jean-Luc.
11: Non, Stouffe de Tulle. Jean-Luc Reichmann. Maître des audiences encore hier, 12 millions.
9: Ouh là là.
11: Pardon.
6: De quoi ?
11: J'ai oublié un chiffre.
6: Ah.
11: 42 millions.
9: Ah,
11: inexplicable et faible pour un lundi. En plus de ça, j'apprends que Captain Marlowe passe sur France 2. Non, honteux.
9: Non, mais il n'y a pas que Léo Mattei qui fait des enquêtes, Jean-Luc. Hein.
11: Si. Léo Mattei est le meilleur brigadier devant Navarro, Julie Lescaut et pas de patrouille. Du coup, j'ai prévu quelque chose pour éviter la dame à la chapka qui vole la vedette. Allez, Léo Mattei, voici la question. Comment Jean-Luc va supprimer Captain Marlowe du programme télé ce soir? Est-ce qu'il va retirer le bouton numéro 2 de chaque télécommande des Français?
7: C'est chaud.
11: Ou l'autre?
9: Ça va être trop long les boutons. On va répondre l'autre, Jean-Luc.
11: Et derrière l'autre, cher Stouffe de Tulle, il y a... Il va aller brûler France Télé rien qu'en crachant du feu sur la chapka de Captain Marlowe.
7: Jean-Luc crache du feu, donc.
11: Jean-Luc crache du feu. Et fait des cacas arc-en-ciel.
7: Ah bon?
11: C'était l'autre, oui. Jean-Luc, quand on crache du feu, allume du feu des petits kikis. L'équipe jaune dans Koh-Lanta. Jean-Luc est un dragon, il a allumé tous les barbecues des Yvelines rien qu'en baillant ce matin. That's life. Imaginez si je pète.
7: Oh là là.
11: Et une pensée pour les sonnes.
9: Eh bien, bisous Jean-Luc, à bientôt, merci d'avoir été avec nous. Et on a Monsieur le Président Nicolas Sarkozy qui vient d'arriver. Bonjour Monsieur Sarkozy.
12: Bonjour Madame Stouffe.
9: Bonjour Monsieur le Président.
12: Vous allez bien ?
9: Très bien, et vous ?
12: Écoutez, ça va, j'ai profité qu'il pleuve un peu sur Paris, région parisienne, pour aller nager.
9: Ah bon ?
12: Vous savez, c'est moi, une flaque d'eau près des Champs-Élysées, je fais 20 longueurs.
9: D'accord.
12: Pour finir, d'ailleurs, j'ai

0: flaque d'eau près des Champs-Élysées. Ah ouais, je fais 20 longueurs.
1: Ah ouais, d'accord.
0: Pour finir, d'ailleurs, j'ai fait une petite bombe en sautant du trottoir. Vous voulez que je vous la fasse?
1: Ouais.
0: Attendez.
2: Les
0: vous m'entendez toujours?
2: Oui, oui, oui.
0: Bombe.
3: Waouh!
4: Oh, j'ai été éclaboussé.
1: C'est un truc de malade. Bon, monsieur le président, là, on parle de Capitaine Marlowe.
0: Excusez-moi, mais alors je ne connais pas du tout.
4: Ah bon?
1: Ah bon? Mais c'est une série télévisée sur une enquêtrice et c'est diffusé sur France 2 ce soir. Elle a une chapka d'ailleurs sur la tête, ça vous dit rien?
0: Vous savez, madame Stouff, je ne vois jamais les têtes à la télé. Ah bon? Elle est tellement grande, ma télé, je vois que les genoux. Heureusement qu'elle n'est pas 4DX parce que je saurais qui c'est qui pue des pieds. Ah par contre, j'ai mis les anges une fois sur TFX.
3: Ouais. Et alors?
0: Bon, ben, vu qu'ils ont toujours le popotin. Ben là, je veux dire, je suis à la bonne hauteur des popotins.
1: Comme par hasard. Comme par hasard.
0: Ça, faut pas le dire à Carla.
3: Ouais, mais jalouse,
1: on dira rien. Merci beaucoup, monsieur le président. À bientôt. Et on va finir avec Jean-Marie Bigard. Jean-Marie, bonjour.
5: Ça va, mes costauds, Dieu.
1: Ça va mieux?
5: Ça va, tu déprimes pas trop, ma Stouff?
1: Ah, non, ça va.
5: Non, je te demande, parce que parler de Captain Marlowe un mardi, à la radio, tu vois, c'est pas ouf. C'est en regardant cette série que tu vois que France Télé a mis toute la thune dans les taxis et dans les jeux de Nagui. Tu vois. Je préférais pas parler du spectacle que je suis en train d'écrire.
3: Ah bon?
5: Le sketch de la pomme. Ouais. Qui voit à côté d'elle la banane qui a un kiwi de chaque côté et qui lui dit dis donc t'aurais pu te raser.
1: Alors non, ça va aller,
5: tu vois c'est des kiwis jaunes, ils ont des poils,
1: ils ont
5: des
1: poils, les jaunes ils en ont moins, les jaunes ils en ont moins en plus. Je préfère une autre blague, Jean-Marie.
5: Ouais, c'est un couple d'anciens, des vieux, tu vois, ils se forment, la maison de retraite, à l'EHPAD. Robert et Jacqueline. Robert dit à Jacqueline, Jacqueline, j'ai un fantasme, que tu me prennes le bidule,
3: ouais.
5: Le bidule et que tu me le tiennes dans le noir. Ouais, Jacqueline, oui, dit oui, oui, de toute façon, oui. Oui, on est vieux, oui, oui, d'accord, Robert, oui. Plusieurs semaines plus tard, Jacqueline, elle voit Robert, il parle plus du tout.
3: Ah bon?
5: Non, plus de gentillesse, plus rien. Elle lui nie, elle dit, Robert, tu me parles plus, Robert, tu vois.

0: Puis je t'ai demandé de tenir le bidule.
1: Ouais. Ouais.
0: Je l'ai fait, Robert. Je l'ai fait, Robert. Tu me parles plus, Robert.
2: Oui, doucement, Jean-Marie.
1: Elle est énervée.
0: Tu vois, Robert dit oui, j'ai rencontré une autre femme, Jacqueline.
2: Oh là là.
0: Elle dit quoi? Non, Jacqueline, elle gueule.
3: Ouais,
0: qu'est-ce qu'il y a de plus que moi? Il dit Parkinson.
3: Oh non, Jean-Marie,
4: c'est moche.
2: Ouais, c'est pour rien.

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0: Le coureur de l'équipe Decathlon CMA-CGM a cumulé 5 victoires sur le World Tour. En foot, en attendant Bayern-PSG demain, Arsenal reçoit l'Atlético Madrid ce soir à 21h en demi-finale retour de la Ligue des champions de foot. Donc, à l'aller, les deux équipes avaient fait match nul un partout. Le festival rock La Scène de Fer à Éric, les 23 et 24 mai prochains, 5e édition avec une douzaine de groupes sur scène, dont Zep 7 qui reprend des titres de Led Zeppelin, un autre groupe reprend du Van Halen. Le festival soutient les enfants malades, mais pour l'instant il n'a pas vendu assez de billets pour être maintenu. Ces prochains jours seront décisifs, c'est 32 € la journée, le festival La Scène de Fer à Éric. Le 3 mai espagnol Galeón Andalucía sera amarré au ponton du Belém à Nantes à partir d'aujourd'hui jusqu'au 10 mai. Il compte 7 voiles. Il a notamment servi de décor pour le tournage des films Pirates des Caraïbes et vous pouvez le visiter. Enfin, le temps très gris, des averses, du vent, pas plus de 13 à 14 degrés aujourd'hui.
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0: Des ralentissements en ce moment, porte du Vignoble, porte des Sorinières, porte de Rezé en direction du pont de Cheviré, route de Pornic, porte de la Beaujoire à hauteur du radar, porte de Rennes sur la nationale 137 également, des ralentissements. Et puis je vous le rappelle, réservation obligatoire maintenant pour monter dans un TER avec un vélo. C'est gratuit pour les abonnés, 1 € pour les autres. 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
2: Salut Chloé, salut toute l'équipe. Salut. C'est Joseph, je suis avec Aurélien.
3: Salut.
2: On est au petit déjeuner. On est le 1er mai, il est 7h30 du matin. On est en train d'écouter la rediff. Et j'entends Cédric, le journaliste, là, qui parle des fleuristes, des boulangers qui n'ont pas le droit d'ouvrir aujourd'hui. Vas-y. Mais à la radio, ils travaillent aussi, non? Bizarre.
4: Ouais, pourquoi je travaillais, moi, hein, ça?
5: Bizarre.
6: Ouais, tu bosses jamais, t'es tout le temps en vacances, toi.
5: Alors, c'est vrai, ouais. C'est vrai que toi, tu nous fais les jours fériés, mais les jours où tout le monde bosse, t'es en vacances.
6: C'est ça. Il bosse que les jours fériés.
5: Mais il bosse que les jours où c'est côté double, il a vérifié.

0: 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Ah.
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0: Ah bah alors ça va. Hier, c'était la journée internationale des pompiers. On l'a zappé, on s'est fait engueuler. J'embrasse les pompiers, les femmes de pompiers, les compagnes de pompiers, les femmes pompiers. Il y a beaucoup plus de femmes qui sont pompiers, qui font un métier difficile.
2: D'aller courir tous les matins et tout.
0: Et puis il y a des endroits plus cool que d'autres. On est honnête, soyons honnêtes, il y a des endroits de France.

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1: On va se coucher moins bête ce soir. Je vous parlerai des œufs.
2: C'est important, les œufs.
1: Mais en fonction de la cuisson.
2: Ah.
1: Mais ouais.
3: Ah, je les aime bien mollets, moi.
1: Ça change. C'est-à-dire que c'est pas... Comment, souffle ?
3: Mollet.
1: Bah, je suis très sympa, c'est très méchant quand on me prend.
2: Genou.
1: Mollet, moi. D'accord. Mollet, c'est quoi mollet déjà ?
2: C'est entre à la coque et cuit.
3: C'est ça bloblote.
1: Même quand ça bloblote.
3: Et c'est coulant quand tu.
2: C'est un œuf dur coulant au milieu. Voilà.
1: Bloblotant.
2: Ah ouais.
1: Voilà. On en parlera tout à l'heure. Selon la fonction, le temps de cuisson, n'avez pas les mêmes propriétés pour le corps.
2: Ah.
1: Je vous en parle d'ici quelques minutes. Nous aurons le top de Stouff dans un instant. Ce sera sur quoi ?
3: Sur les pires alibis du quotidien.
1: Tu vas blobloter ?
3: Ça bleu blotte.
1: Et puis on aura
3: les utilises peut-être.
1: Et moins grosse tête avec Laurent Ruquier. Pour l'instant, je vous appelle. Vous avez des

0: Coralie, ah, voilà, je distribue. Oh, bah voilà, je suis un petit,
1: mignon,
0: voilà, un petit distributeur.
2: Arrête de chialer, on n'entend rien. Là. On ne comprend pas. Là.
3: C'est pas comme les enfants. Merde.
0: Le coco qui veut faire du plaisir et le coco, il fait pleurer. Voilà, je suis désolé. Ça va, ça, c'est des larmes de joie.
4: Bah, ah, mais c'est des larmes de joie. Je suis tellement contente. On est même contente de vous parler à l'équipe. C'est super.
0: C'est gentil. Même à Pietre. Même à Pietre.
4: Même à Pietre. Ah, ouais, c'est, même
2: c'est,
4: à Pietre. C'est pour vous dire quoi.
2: Ouais. C'est vraiment qu'elle va être contente.
0: Elle l'a dit elle-même. Hein. C'est vraiment parce qu'elle est de bonne humeur. Hein. Parce que vraiment, vous, qu'est-ce que tu fais comme métier? Où est-ce que tu habites?
4: Alors, j'habite à Compiègne et je suis pilote de flux.
0: Pilote de flux, c'est quoi ça?
2: C'est

0: top de Sauf arrivera dans un instant. Vous restez avec nous également. Nous aurons une info sur les œufs pour se coucher moins bête ce soir et les moins grosses têtes avec Laurent Ruquier. 8h32, news et surtout météo.
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2: Bonjour, pas top la météo Coé. Le ciel est très très gris en ce moment à Nantes. De bonnes averses prévues dans la journée dans tout le département. La météo détaillée juste après le flash. Et si vous donniez votre sang, rendez-vous au warehouse aujourd'hui de 12h à 16h. En récompense pour la collation, vous aurez droit à du haut de gamme avec des produits proposés par Bayvert, Guerlain, le

0: Si vous êtes nostalgique de la Casa de Papel, revoilà Berlin. Le spin-off lancé en 2023 est de retour pour un nouveau cast dans Berlin et la Dame de l'Hermine le 15 mai sur Netflix.
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0: Le ciel est bien gris, des averses aujourd'hui en Loire-Atlantique, du vent aussi, vent de nord-ouest et il ne fait pas chaud du tout. 12 degrés ce matin dans les rues de Nantes, Saint-Sébastien, Haute-Goulaine. Cet après-midi, 13, pas plus, à la Chabossière, à Couëron, à Saint-Herblain, à la Montagne et au Pèlerin. Des rafales à 35 km/h prévues. La Mayenne et la Sarthe sont en vigilance, pluie, inondation.

0: Mais non. Ah non.
1: Hésite surtout pas.
0: Mais non, mais c'est pas.
1: Je pas allumé, hein. Ça y est, je suis sur
2: le. J'attends.
0: Peux... Non, mais c'est pas un panier dans lequel je trifouille avec ma main comme ça et que je tire un truc. C'est un tirage au sort électronique.
1: Il n'y a que des fans, de toute façon.
0: Et je ne fais rien et je ne me permettrai pas et je ne veux pas tirer au sort. Je ne veux être responsable de rien là-dessus.
3: On n'a pas le choix.
0: Le hasard, juste le hasard. Écoutez-nous, entre 15h30 et 18h, il y aura des gagnants. Stouff, le top du jour. Qu'est-ce que c'est donc pour ce mardi 5 mai?
2: C'est les pires alibis ou excuses du quotidien et qui passent pas, en fait.
0: Vas-y.
2: Ça te met le doute, tu te dis qu'est-ce qui s'est passé.
0: Vas-y, par exemple.
2: D'abord, en fait, faut savoir qu'un bon alibi ou une excuse.

0: diaboliser les œufs. Ouais. Parce qu'il y a eu tout un délire à un moment donné, on disait c'est très mauvais, il faut manger que le blanc, ça donne du cholestérol. Donc les gens se sont embêtés à manger une omelette au blanc d'œuf. Je ne sais pas si vous avez déjà mangé, c'est infect.
1: Ah bah, ouais.
0: Infect. Une omelette au blanc d'œuf, c'est vraiment une punition. Et finalement, ils sont revenus en arrière, ils ont dit bah non, pour que ce soit qu'il y ait un niveau de cholestérol, il faut en manger vraiment énormément.
1: Non, c'est du bon cholestérol en fait, bon. Tu t'aperçois.
0: Et bien maintenant, on vient d'apprendre que la façon selon laquelle vous préparez vos œufs peut changer ce que ton corps en tire. Toutes les cuissons ne se valent pas.
2: Alors ça, je savais pas.
0: Cru.
3: Bon. Il y en a qui en prennent.
1: À la ranquille, au petit-déj.
3: Ah oui, c'est ça, au petit-déj.
0: Cru. L'avantage,

0: à l'heure et on aura le devine actu et on aura plein de surprises. C'est Europe 2, ne bougez pas.
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0: Vous êtes là, vous êtes bien, vous êtes dans les bouchons, on peut pas y faire grand chose, mais on vous fait sourire.
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0: Dans la longueur, t'as envie à un moment donné d'en savoir un petit peu plus. Et des fois, tu les revois, il s'est passé un milliard de trucs dans ta semaine, t'as un peu oublié qui fait quoi. T'es moins dans le...
1: C'est vrai. Et puis des fois, ils lancent un couple, et en fait, tu le revois...
2: Plus tard, c'est chiant.
0: Trop long tout ça, beaucoup trop long. Mais pour l'instant, je crois que c'est la culture.
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3: Eh bien, bonjour à tous et bienvenue dans les moins grosses têtes avec aujourd'hui, autour de la table, celle qui aujourd'hui a piqué le haut de Laurent Ingalls. Mais ça lui va bien, Stouff.
4: Bonjour.
3: Laurent Ingalls.
4: Oui.
3: À sa gauche, lui, il a la même veste que le petit flic dans Alerte Cobra. Juste sa veste parce que sa voiture fait une 307. Pietre. À sa gauche, il a la veste en cuir, comme Nikos Aliagas. Par contre, lui, c'est plus Nikos à la glace. Corentin. Et on termine avec le réalisateur de cette émission, habillé normal aujourd'hui. On dirait un mannequin Célio ou Jules, mais sans le physique d'un mannequin. On va commencer, mes chers moins grosses têtes, avec une question d'un auditeur. Madame Blanche-Neige aime les plans. À 7.
5: Ah bah oui.
3: Même les plans à 7. Que fait à longueur de journée une personne atteinte du syndrome de Witzelsurt? Witzelsurt.
6: Oh là, mange des saucisses de Strasbourg.
3: Witzelsurt.
5: Est-ce que c'est quelque chose de physique ce qu'on fait
3: Alors non, c'est pas quelque chose de physique, mais parfois, certains membres de cette équipe en sont atteints.

0: quelque chose de physique, mais parfois, certains membres de cette équipe en sont atteints.
1: Hein ? C'est des tiques ?
0: Alors, c'est pas des tiques.
2: Des proutes.
0: C'est pas des proutes non plus.
1: Voilà, c'est atteint de troubles de mémoire.
0: Des gens le font parfois en fin de repas de famille.
3: Ah, j'allais reparler les uns sur les autres.
0: Non,
1: des rototo ?
0: Pas des rototo. Quand on est en fin de famille, on
1: qui prennent des trous normands.
0: Non, il y a toujours des spécialistes de ça dans les familles ou dans les bandes.
3: Ah, la blague à tonton, ouais.
0: C'est
1: les blagues de tonton.
3: Les blagues
0: alors,
3: de papa.
0: Les blagues.
3: Pas les jeux de mots, les blagues de merde.
0: Les blagues de merde qui le font sans percevoir l'agacement de son entourage.
1: Du calme,
0: Laurent. On termine avec une question d'une auditrice fan de Daniel Balavoine. Madame, tous les cris des SOS partent dans l'Isère. Très bien. En Chine, il existe des unions appelées mariage fantôme. Mais qu'est-ce qu'un mariage fantôme ?
1: Oh putain, ça me parle ça. Tu peux se marier avec un mort.
2: C'est une personne vivante qui peut se marier que...
0: Alors, pour la famille du défunt, c'est pour trouver un conjoint fantôme, lui aussi célibataire et enterré, les deux corps côte à côte.
3: C'est deux morts.
0: Oui, pour renouer avec la bonne fortune. Cher moins grosse tête, c'est fini pour aujourd'hui. On se retrouve la semaine prochaine.
1: Au mariage.
0: Ça ne te dérange pas de parler sur moi. On se retrouve la semaine prochaine et sachez ceci, le distributeur de serviettes en papier à côté de la pompe à essence sert à essuyer tes larmes juste après avoir fait le plein. Merci, au revoir, à la prochaine fois.
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0: Coé, c'est Europe 2. Cathy Tinsel, c'est celle que... J'adore ce nom, Tinsel. Je trouve ça magique. Dans un instant, nous aurons des nouvelles de Michel Marie et de Cyril Hanouna pour, ouais, pour une info hein, qui se passe notamment Émilien. Vous vous souvenez, le gars des 12 coups de midi, c'est en image, est utilisé pour faire des fausses pubs.
1: Ouais.
0: Donc, il n'est pas content. Donc, il y aura l'enquête de Cyril et de Michel Marie tout à l'heure. Nous aurons un truc pas mam-mam. Si vous en êtes au petit déjeuner, attention, il y aura une info pas mam-mam du tout. Et puis, Marie au premier regard et puis une bonne nouvelle pour les étudiants. Tout ça, c'est ce qui arrive dans moins d'une minute.
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0: Qu'est-ce qu'il y a comme chose à faire? C'est dingue. 8h59.
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1: Bonjour, un temps automnal aujourd'hui en Loire-Atlantique. Des averses, du vent et de la fraîcheur. La météo détaillée après le flash. Des ralentissements encore porte du Vignoble en ce moment, porte des Sorinières, de la porte de Rezé en direction du pont de Cheviré. Si vous venez de la route de Pornic, également vous êtes au ralenti. Des ralentissements aussi porte de Rennes et sur la Nationale 137. Et si vous donniez votre sang, un don peut sauver jusqu'à 3 vies. Rendez-vous au Warehouse aujourd'hui, pas pour danser, mais pour donner votre sang, justement, de midi à 16h. En récompense, une belle collation haut de gamme, des produits proposés par Bayvert, Guerlet ou le Resto Le Pavillon. Objectif, attirer de nouveaux donneurs alors que les stocks baissent au mois de mai avec les ponts. 150 participants attendus. Inscrivez-vous, il reste des places. Assistant administratif, comptable, gestionnaire de paie, Nantes Université recrute sur ces différents sites. Les rencontres de l'emploi se déroulent aujourd'hui et vous aurez l'occasion, justement, de découvrir les métiers proposés. 800 personnes sont recrutées chaque année. Christophe Glaize, détenu en Algérie depuis 10 mois, renonce à son pourvoi en cassation pour une possible grâce. Il s'en remet totalement à la clémence du président Tebboune, a déclaré sa mère ce matin. Le journaliste français a été condamné à 7 ans de prison pour apologie du terrorisme. Au Moyen-Orient, un armateur danois annonce que l'un de ses navires a quitté ce matin le détroit d'Ormuz sous escorte américaine. Une opération de déblocage lancée par les États-Unis qui a relancé les tensions avec l'Iran. Les Émirats arabes disent avoir intercepté 15 missiles et 4 drones iraniens. La 37e cérémonie des Molières. Hier soir, les récompenses du théâtre, Josiane Balasco, Laurent Lafitte ou encore Alex Lutz ont été récompensées. Un Molière d'honneur a été décerné à Muriel Robin. Paul Sexas sera bien lui au départ du Tour de France. Âgé de 19 ans, succédera-t-il à Bernard Hinault, le dernier vainqueur français du Tour? C'était en 1985. Réponse cet été, le Tour de France du 4 au 26 juillet prochain. Le début de saison de Paul Sexas a été remarquable. Le coureur de l'équipe Décathlon CMA-CGM a déjà cumulé 5 victoires sur le World Tour, notamment le Tour du Pays Basque ou la Flèche Wallonne. En attendant la rencontre de foot Bayern-PSG demain, Arsenal reçoit ce soir l'Atlético Madrid à 21h en demi-finale de la Ligue des Champions, demi-finale retour. Et selon Ouest France, le FC Nantes misait sur Olivier Pantaloni pour remplacer le coach Vahid Ali Lodzic, mais le technicien entraîneur de Lorient sur le départ a refusé l'offre. Enfin, le 3 mai espagnol Galeón Andalusia est amarré au ponton du Belém à Nantes jusqu'au 10 mai prochain. Vous pouvez le visiter.
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0: on fait « Non !» Et à 16h30, on fait « Ah d'accord !» Donc, alors, je vous conseille, voilà mon conseil du jour.
1: Ne vous expliquez pas.
0: Ceux qui pensent que c'est vrai, laissez-les rêver. Ceux qui ont entendu que c'est faux et qui viendront vous le dire, vous leur dites hey, t'es bien eu, hein. Bah, évidemment que c'est faux. Voilà.
2: Sinon, vous sortez la même excuse que moi à chaque fois, c'est oh, ça va, je suis pas journaliste.
0: Voilà.
3: Oh, mais tu peux vérifier quand même.
0: Ceci dit, c'est vrai qu'il n'est pas journaliste. Hein.
3: Il n'y a
0: pas
3: écrit ça sur sa
0: D'ailleurs, sa fiche de paye, je ne sais toujours pas quoi écrire.
3: C'est vrai, c'est marqué quoi
2: Machin.
0: J'ai mis rescapé des années 80.
1: Je sais pas.
0: Travailleur social, j'ai mis. Parce que je fais ça pour.
2: Quota.
0: Je fais ça pour aider.
3: Oh là là.
0: Je fais ça pour aider sa famille, je fais ça pour avoir des aides. J'ai des aides.
2: Ben oui.
0: J'ai des aides de l'État. Hein. Ah, ils me disent, vous avez pris piètre, on va vous enlever des charges, pas trop grave. Ouais. Bon, on va faire un truc. Nous aurons dans un instant des nouvelles d'Emilien. Son image, donc l'ancien gagnant, la star des 12 coups de midi, est utilisée. Ouais, moi aussi j'avais eu ça.
2: Oui, c'est vrai, non, ils sont gonflés les gars quand même.
0: Oui, alors ils te.
2: Ils avaient carrément repris un extrait d'émission.
0: Et c'était un mec qui s'interviewait dans notre studio.
2: Ouais.
0: Alors c'était à la fois mal fait et bien fait.
2: Ouais.
0: C'était à la fois mal fait, mais tu regardes ça sur un petit écran d'un téléphone. Sur Facebook, tu vois passer le truc vite fait, tu dis tiens, Koé, il a fait parler à un gars qui propose un placement. Et en fait, pas du tout. Non seulement je ne l'avais jamais fait venir, je ne le connaissais pas, il n'est jamais venu dans le studio, mais il l'avait réutilisé.
1: Punaise.
0: Même chose avec lui. Ouais. Cyril Marie, punaise. Et
1: Cyril Hanouna.
0: Et Cyril Hanouna, pardon, ouais, je te fais les deux.
2: Enfin, moi, j'ai quand même investi dans le truc. Hein.
1: Ah ouais,
0: gars. Et il m'a vu, il s'est dit j'achète, bah même si c'était un faux. Cyril, Hanouna et Michel Marie seront là tout à l'heure. Nous reviendrons tout à l'heure sur les Molières. C'était hier soir à la télé.
3: J'ai pas regardé du tout.
0: Moi non plus, comme beaucoup de gens. Donc tout à l'heure, nous ferons un nouveau test, d'accord?
3: Ok.
2: Ouais, okay.
0: Voilà. Okay. Nous ferons le chiantomètre et le connaît pas. C'est-à-dire que je vous redirai la liste des gagnants du palmarès.
3: D'accord.
0: Et à tout moment, il peut y avoir un bruit qui sortira, qui sera le bruit du chiantomètre.
1: Okay.
0: Ça veut dire qu'à un moment donné, j'aurai atteint une limite.

0: L'ambiance monte, qu'est-ce qu'elle en pense, Lucille?
1: Je me dis, mais waouh! Derrière son costume, je voyais pas forcément son corps.
0: Ouais,
1: mais là, du coup, bah, il a un très beau corps. Donc, c'est vrai que bon, on va pas se mentir, je regarde un petit peu ce qui se passe derrière moi.
2: Oh là là, elle est mollo là.
0: Ah, c'est chaud, hein.
3: On est sur un champion là.
0: Ah ouais, c'est marrant parce qu'à chaque fois qu'on pose la question aux filles, elles disent, non, c'est pas le physique le plus intéressant. Alors, pour rappel, Lucille se marie en même temps que sa sœur. C'était elle.
2: Ah oui, exactement.
0: Et comme on dit, le bonheur des uns fait le malheur des autres. Parce que si Lucille passe une belle nuit avec son mari, bon, sa sœur, c'est pas la même.
1: Moi j'ai des inquiétudes, tu vois, parce que je me dis voilà, il est un peu distinct que moi. Vous avez quand même discuté un peu dans le van, où c'était du coup froid, il n'y a pas eu de rapprochement. Après, il aime bien dormir sur le ventre, au bord du lit, tout au fond, avec les boules caisses, dans le noir, et
2: mais
1: contact.
2: Non.
1: Et moi, j'adore dormir en câlin, collé, ça me rassure, tu vois.
4: Ah ouais, donc là, c'est rien passé.
2: Il y en a une qui est ouh, madame, j'ai passé une nuit.
0: Madame, posez-vous des questions, si le mec, il est au bout du lit.
4: Le bras dans le vide, complètement plié sur lui-même, avec des boules qui est, la jambe dans le vide, ça veut dire prêt à partir, ça, hein. C'est-à-dire qu'il a le pied au sol,
5: chaussures,
4: qu'il est sur le ventre, c'est-à-dire vous pouvez toucher à rien et que le mec passe de très bonnes nuits, posez-vous des questions, parce qu'il a pas du tout envie. Ça va être sympa la nuit chez les parents des mariés. Hein. Dans une chambre c'est la folie, dans l'autre ça va faire dodo. À mon avis ça va se passer comme ça.
6: Oh, mais c'est pas possible, il peut rien faire en silence, c'est macaroni.
4: Excusez.
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0: Bonjour, bienvenue. Dans un instant, si vous avez pris votre petit-déj, j'aurai une info que nous appelons chez nous de manière scientifique une info.
4: Pom, pom, pom.
0: A tout de suite, restez avec nous.

0: mal de saison, c'est pas très beau, le week-end ne s'annonce pas très beau non plus.
1: Tomates avant choper le mildiou.
0: Non mais là, ce week-end va pas être beau. Week-end de 3 jours, regardez-moi ça là, l'agriculteur. Le mildiou. Mais j'apprends d'une femme de Portland, dans une info, pam-pam-pam.
1: Ah,
0: jingle.
2: Y a des trucs des fois qu'il faut mieux pas goûter. Pam pam pam. Y a des trucs des fois qu'il faut mieux pas goûter. Pam pam
0: pam. Une femme de Portland poursuit Trader Joe's après avoir déclaré avoir trouvé le bout de doigt d'un gant en caoutchouc et potentiellement un doigt dans son jus d'orange.

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0: Okay. Voilà. On y va, c'est parti.
1: Allez, vas-y.
0: On y va.
2: Molière du théâtre privé. Okay. Le procès d'une vie de Barbara Lamballé. Carina Testa, mise en scène. Barbara Lamballé, théâtre Le Splendide. Molière du théâtre public.
0: Ah. Oh.
2: Le gagnant. I Will Survive de Jean-Christophe Meurice.
3: Oh la vache, putain.
2: Molière de la comédie.
3: Ah, c'est bien, mais non, c'est bien, la comédie.
4: Oui, c'est bien. Ça.
0: Oui.
5: Bon, ça va, c'est bien.
2: Fin, fin et fin de Lancelot Scherrer. Mise en scène par Lancelot Scherrer au théâtre Le Pic. Molière de la création visuelle et sonore.
3: Ah,
2: alors là, attention. La petite boutique des horreurs. Ah, si, c'est bien ça. Ça, pour le coup, c'est bien. De Alan Menken.
3: Ouais. Non, c'est pas qui.
2: Howard Ashman. Mise en scène Valérie Le Sort. Christian Heck. Scénographie Audrey Duong. Costume Vanessa Sanino. Pascal Langy. Au théâtre de la Porte Saint-Martin.
3: Mais c'était les invités, ça, que tu. Non.
2: Comment.
3: C'était les invités, là, qui étaient. Oh, non.
2: Non,
3: non. Ah, les cadreurs, peut-être.
2: Molière. Molière. De la comédienne dans un spectacle de théâtre public.
3: C'est qui?
2: Elsa Le Poivre.
3: Ah, merci.
2: Dans Écube.
3: C'est la sœur de Vincent Cassel.
2: Elsa Le Poivre, la sœur de Vincent Cassel.

0: Merci de nous avoir choisis. Dans un instant, nous serons de retour. Nous aurons Cyril Hanouna et Michel Marie qui reviendront sur l'arnaque qui est faite avec Emilien, le garçon des 12 coups de midi.
1: Oui.
0: Avec de l'IA, du montage. Ouais. On lui fait vendre de la crypto-monnaie. Nous aurons le Devine Actu tout à l'heure. Et ça, c'est ce que vous allez entendre dans 3 minutes. C'est.
2: Pink.
0: Ouais, je sais. Mais
3: vous voulez l'indice du Devine Actu?
0: Oui. Donnez-moi l'indice, vous avez raison.
4: Tous, il faut que tu tousses pour que tu survives.
2: C'est tout.
3: Ouais, c'était court.
2: Alors, mais,
0: non, c'est quoi? On va le refaire parce que c'est tellement bien que ça mérite une deuxième fois.
4: Tous, il faut que tu tousses pour que tu survives.
0: Et là, vous avez pas vu Pietre, mais il a fait un petit signe de la main, genre, c'est tout.
2: Et genre, il est super fier.
0: Et ben avec ça, il faut trouver l'actu. News, météo, 9h31. Cédric Lecor, mon petit Cédric,
5: oui.
0: Quel temps fera-t-il?
5: L'équivalent d'un mois de pluie est attendu aujourd'hui en Sarthe et en Mayenne. Pas partout, je vous rassure, mais il va pleuvoir quand même sur une grande partie du pays. Météo plus complète à la fin de ce flash. Vous connaissez le leasing pour les voitures, mais voilà bientôt le leasing pour les pompes à chaleur aussi. Un petit peu moins sexy sur le papier, mais bon, pour votre porte-monnaie, à en croire justement le gouvernement, l'État lance aujourd'hui son appel d'offres pour sélectionner les entreprises qui pourront participer à ce dispositif. L'objectif est de sortir des énergies fossiles, de faire baisser les factures de chauffage et aussi de relancer la filière de fabrication française avec l'ambition de doubler le nombre de pompes à chaleur de 4 à 8 millions d'ici à 2030. L'ambiance s'annonce de nouveau houleuse cet après-midi à l'Assemblée nationale. Les députés doivent se prononcer sur un texte qui vise à allonger la rétention administrative d'étrangers jugés très

0: risque. Il faut y avoir un risque. Donc maintenant, non, vraiment, Vito, passage réussi.
1: Merci beaucoup.
0: Vous êtes très sympathique, vous êtes très drôle, les gens vous aiment beaucoup.
1: Et vous aussi.
0: Oh, c'est très gentil de
2: vous. Vous aussi, les gens vous aiment beaucoup.
0: Je vais peut-être continuer. Alors, ouais, merci pour ces encouragements.
1: On m'avait dit que vous étiez drôle.
0: Non, non, mais celui qui est. Et puis celui qu'on a récupéré à la vidéo, là.
3: Ah, Théo.
4: Le joueur de Saint-Etienne, là.
0: Théo, là. Théo,
5: de fléchette.
0: Théo, pareil. On a un petit.
3: C'est un petit bonbon.
0: On a un gars qui nous fait des vidéos, les machins. Pareil, très bien.
1: C'est un chamallow, mais.
0: Très bien. Non, non, ouais. Plus proche, ouais, c'est vrai. Plus proche du chamallow que du stop-tout. mais voilà, mais je voulais beaucoup regarder notre journaliste là qu'on a récupéré, Cédric.
5: Ouais, merci, oui.
0: Ah bah, Cédric,
5: vous êtes satisfait aussi, ça va?
2: Non, oui, n'écoute pas, je suis drôle.
0: Mais mais oui, mais évidemment qu'on est satisfait. Mais moi, j'aime toute cette équipe. Évidemment, Stouff, pareil.
3: C'est vrai, ça?
0: Ben oui, tu rendras la petite chemise à Madame Olson. Elle en a besoin pour ouvrir l'épicerie à 10h.
3: Ça fait sérieux un peu, là. Il faut un peu de sérieux ici.
0: Et les dames qui sont là, elles disent: ah oui, c'est vrai, on dirait Madame Olson. C'est
3: vrai. Les souvenirs.
0: Ça va, mon petit Pietro?
6: Ouais, ça va.
0: Ça va, il est heureux. Qu'est-ce qu'il fait? Il fait ses comptes?
6: Il fait des dessins.
0: Ben oui, très bien.
6: Parce que c'est chiant.
0: Ah, évidemment. Bon petit grand en forme.
4: Nickel.
0: Ben ça me fait plaisir. Il fait pas de dessins, lui?
4: Ah, moi non, non.
0: Vous voyez, c'est pour ça que vous resterez plus longtemps que lui.
4: Ouais, non, j'en fais assez le soir avec mon fils.
0: Monsieur Pietre.
6: Ouais.
0: Plutôt que de faire des dessins, vous devriez consulter vos points retraite. Conseil que je vous donne.
6: Bah ouais, tu m'en dois pas mal, je crois. Donc
0: vous avez pas fait. Oui, oh, bah.
4: Ouais, bah regarde pas.
6: Faudra qu'on en parle un jour de ça, d'ailleurs.
0: Oh là là, oh là là.
6: Oui.
3: Que d'ailleurs.
0: Oh là là.
4: T'as regardé, toi?
0: Comment?
4: T'as regardé?
0: J'ai regardé.
4: Et alors?
0: Ah, pour moi, ça va.
6: Ouais, pour moi, non.
0: Ah, bah oui.
4: C'est pour ça qu'il te dit aussi.
3: J'ai pas regardé non plus.
0: J'ai regardé par hasard la dernière fois. Je voulais savoir.
3: Par hasard?
0: Bah oui, parce que c'est pas
3: genre
0: un genre de truc.
3: Ton doigt a ripé, t'es arrivé par hasard sur le site.
0: Parce que c'est pas le genre de truc que t'as envie de regarder forcément à 54 balais.
6: Moi, j'aurai le droit à 750 euros de retraite si je m'arrête à 74 ans pour l'instant.
1: Bah, c'est très bien. Bah,
0: je veux dire, c'est très bien. Si c'est en proportion des blagues que t'as écrites, en proportion des blagues drôles, est-ce que ça vaut plus cher? Je ne sais pas. Emilien, des 12 coups de midi, il faut qu'on en parle, parce que si vous regardez un peu les réseaux sociaux, vous avez vu, on voit l'image de ce jeune homme qui est clairement utilisé pour crédibiliser, des promesses d'enrichissement rapide. Ouais. C'est une arnaque, évidemment.
6: Et ils arrivent à les retrouver, ces gens-là, quand même. Bah, ça doit être facile de les retrouver.
0: Rien n'est fait en France. C'est des serveurs qui sont à droite, à gauche. Alors, soi-disant, ce serait fichier Banque de France parce qu'ils donnent une technique d'enrichissement. Mais avant, il y avait Cyril Hanouna. Ils prennent souvent des gens... Qui vont parler à du public qui ne va pas faire attention et qui va peut-être aller là-dessus. Alors, tout c'est fakeé par une IA, c'est plutôt bien foutu. Cyril a voulu mener l'enquête là-dessus. Salut, mon Cyril.
7: Bonjour, les chéris. Bonjour, comment ça va,
0: mes merveilles? Cyril, ça va, toi?
7: Tu
0: as regardé hier soir.
7: C'est vrai? J'ai fait du badminton.
0: Ouais, je t'ai vu, t'étais frais.
7: Je suis frais. Mais comme vous, là, vous êtes frais, les chéris. Non, mais sans déconner, c'est incroyable d'être aussi frais. Hein, je vous le dis. Bon, après, je vous écoute à la radio, je ne vous vois pas.
0: Mais oui, c'est vrai. Mais

0: t'as pas fait le test colorectal.
1: C'est ça.
0: Ah, d'accord. 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Il est 10h moins le quart, vous restez avec nous. Sondage sur les Français et les vacances.
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0: du matin en attendant l'avion, tellement j'étais content de rentrer. Et je me suis laissé embarquer parce que ça fait plaisir aux enfants. Parce
1: ils
0: que
1: vont être contents de tes potes de t'écouter là.
0: Et parce qu'ils vont avoir très chaud aussi, ils le savent. Ouais. Non mais parce que c'est copains, c'est machin. Et puis pour les enfants, c'est le genre de club, vous avez compris, vous les laissez, ils partent au sport toute la journée, ils sortent le soir, ils peuvent rentrer à 4h, il n'y a pas de risque. Donc,
2: si t'es en Turquie pour éviter de t'ennuyer, on revient avec des cheveux. Hein.
0: Ce que je vais faire.
3: Non, par rapport à l'été dernier, t'as perdu du poids aussi, t'auras moins chaud.
0: Ouais, ouais.
1: Oui, c'est vrai.
0: Puis je reviendrai avec des t-shirts, il y a plein de faux là-bas, j'aurai avec les t-shirts herpès. Non, mais voilà, non, mais je le fais, voilà, ça va être un bon moment.
1: Bah,
0: mais
1: c'est très bien.
0: C'est un peu trop chaud et ça sert, honnêtement, ça sert à rien de partir si loin, il fait très beau en France.
3: Bah oui.
0: Ça va être mieux
1: qu'à moi. On sera une Godina, tu reviendras.
0: Merci, Stou. Les Français, les vacances d'été. 90% des Français sont pressés de partir en vacances estivales. Bah
1: ouais,
0: tiens,
1: je te confirme.
0: 90%.
1: Ah, j'en fais partie.
0: 75% des Français ont pour période préférée les vacances
3: d'été.
0: Vous avez compris. Pour 51, c'est-à-dire un Français sur deux, ils préfèrent partir au bord de la mer.
1: Ah. Oui, bah oui, ça représente les vacances d'été.
3: Mais pour moi, c'est ça les vraies vacances.
0: Plein de gens aussi aiment bien un petit peu dans les terres où tu as une grande piscine, tu peux faire des marches.
2: Voilà,
0: t'as moins de monde.
2: Les plages bondées en été, c'est hors de question.
0: 20% des Français ne partent pas en vacances en cette période. Bon, alors, je crois que c'est plus.
2: C'est 40, je crois.
0: Je crois que c'est beaucoup plus que ça de gens qui ne peuvent pas partir en vacances. 15% des Français profitent de ces vacances pour passer plus de temps avec leurs enfants.
1: Bah oui.
3: Ouais, c'est mytho.
2: Ils sont toujours sur leur téléphone, mais ils sont à côté. Voilà.
3: C'est
0: pour ça que le premier truc qu'ils font, c'est il est où le club ado? Il est là-bas. Allez, écoute, à dans 15 jours. Salut mon grand. Et 1%.

0: Ah, c'est sûr ça.
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0: Voici Lady Gaga, bonjour. Aujourd'hui nous sommes mardi, nous sommes le 5 mai. Oh, déjà dans 7 minutes, il sera 10h.

0: monde. Dans un instant, il sera 10h. Je vous raconte quand même ce que nous allons avoir. Une sombre histoire de DJ qui aurait mis la musique trop forte à côté d'un poulailler.
1: Ah, mince.
2: Le patron bilan. De Total.
0: Comment?
2: Le patron de Total.
0: Non. Bilan. 140 poulets morts.
2: Ah, quand même. Ah,
0: bah, on en parlera dans un instant. On fera un quiz sur les styles musicaux. Nous rendrons hommage au Portugal. Vous êtes nombreux à nous écouter d'origine portugaise, puisque c'est la journée mondiale de la langue portugaise.
1: Ouais.
0: Donc, nous aurons dans un instant les plus belles chansons que vous connaissez refaites en portugais. Et puis, le Charles de Gaulle, le seul et unique porte-avions que nous avons. Bonne nouvelle, il est en panne. Donc, on en parlera d'ici quelques minutes, puisqu'on a le gars qui va s'en occuper. Vous savez que je parlais des poulaillers tout à l'heure. Tu l'as vu, l'info?
2: Oui.
0: L'info, elle me rend dingue.
2: Allez. Eh ben, je vais t'avoir au tournant, j'ai déjà préparé mon truc, vas-y.
3: Ah, d'accord, allez-y.
2: Vas-y.

0: 9000.
1: 9000 poules.
0: Bah moi je trouve que c'est très bien. Mais pas chez moi.
2: Oui, mais est-ce que si tout le monde dit c'est très bien, mais pas chez moi, ouais. On fait comment? Le mec, il est en pleine campagne.
0: Oui.
2: Il est à la sortie d'un bled. C'est dans un champ. Il y a quelques maisons qui sont autour, qui ont décidé de vivre à la campagne, mais qui veulent, ils veulent rien de la campagne.
0: D'accord. Maintenant, c'est le mec, il s'installe parce que moi, j'ai un champ.
2: Il respecte toutes les réglementations. Oui, tout le monde,
0: en fait,
2: tout
0: c'est
2: est
0: un terrain agricole.
2: D'accord. C'est un terrain agricole. Les poulets sont pas en batterie, et donc ça fait pas de bruit. Ils sont en élevage plein air.
0: Oui, c'est encore
2: pire. Non,
0: ça fait encore plus de bruit.
2: Non, ça fait pas un bruit de dingue.
0: Le mec, c'est-à-dire que les poules peuvent arriver au bout de son jardin, en fait.
2: Elles peuvent se promener où elles veulent. Les mecs ont dit, et alors, c'est pas des Rottweilers qui viennent devant chez toi, c'est des poules.
0: 9000 poules. Oui, mais toi, chez toi, au Touquet, qui est un mec qui viendrait s'installer avec ta 9000 poules au bout de ton jardin, tu pèterais les plombs, mec.
2: C'est au milieu des champs. C'est à la campagne, c'est au milieu des champs.
1: S'il suit les réglementations, il est où le problème s'il a le droit?
3: Parce qu'en fait, derrière, après, tu vois ta maison, la valeur, elle est divisée par un.
2: Mais qu'est-ce qu'elle vaut
3: minimum.
2: Mais excusez-moi, elle vaut quoi la valeur de la baraque? C'est dans un trou.
3: Bah, moitié moins.
2: Mais elle vaut déjà rien. Ça ne vaut rien, une baraque.
0: Si elle valait
2: là-bas.
0: 300 000, elle vaut plus que 100 000.
2: Ça vaut même pas 300 000.
0: Mais t'en sais rien.
2: C'est des maisons. Elles valent déjà rien sur le papier.
0: Bah oui, mais enfin, mais tu perds plus de la moitié.
4: 200 000 euros parce que t'as.
0: Mais mettez fou, pas de personne la veut, ta maison.
2: Mais Pietre, t'es là, tu dresses ton chien. Tu fais qu'est-ce qu'on mange ce midi?
0: Ah là, ouais.
2: Poulet. Et là, le chien il barre, il revient, il te ramène le truc, il n'y a plus qu'à le cuire.
0: Là, tu peux te faire plaisir.
3: Mais là où t'as raison, c'est que tout le monde veut construire des prisons,
2: enfin,
3: tout le monde veut mettre des éoliennes.
0: C'est exactement la même chose.
3: Personne ne les veut.
0: Mais c'est exactement la même chose.
2: Vous voulez du savoir-faire français, vous voulez de l'élevage français, ouais. Vous voulez de la viande française. Mmh. Moi, je vois tous les gens qui disent, ma chérie, la première, attends, hein, les œufs, montre-moi, je veux bio élevé en ferme.
0: C'est juste que les mecs disent au moins, respectez au moins 100 mètres, pas 5 mètres.
2: Vous voulez.
1: Ah, ils sont à 5 mètres.
2: Non, c'est pas 5 mètres.
0: C'est ce que j'ai entendu.
1: C'est
2: pas 5 mètres, c'est un champ. Vous voulez tous du truc français, mais quand on veut l'installer, chez nous. Ah bah non, pas ici. Une prison, ah oui, mais pas là. Oui. Il faut bien qu'on les mette quelque part, ou alors on les met à l'étranger, mais c'est plus français.
4: On les met à Bourges où il y avait le Technival, ça fera moins de bruit.
2: Pardon, mais en Ukraine, avec les poulets qui viennent d'Ukraine, ils se font moins chier que nous. Hein. Ils installent une usine, les autres sont pas contents, ils sont pas contents.
0: Mais après, l'Ukraine, t'as vu comme c'est grand, ils ont plus de place.
2: Parce qu'en France, on n'a pas de place, tout peut-être.
1: Ah, tu m'énerves.
2: Il m'agace.
0: Mais ce serait chez lui de faire voir.
2: 10h.
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3: Bonjour, 10h02, c'est Europe 2. Merci d'être là ce matin,
4: Vivian. Ça se passe encore.
3: Continue de me parler de ces poules.
5: Parce que je les ai vues, je sais comment ça
3: se passe. Tu connais en poules, toi.
5: Exactement.
3: Ah ouais, vous avez été poulologue, monsieur.
5: C'est ça.
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6: 7h11.
3: Vous me suivrez cette affaire de poulailler.
7: Ah, ouais, je pensais pas parler de poules dans ce match, mais
3: nous ça nous intéresse.
7: Ok,
3: je le dis. Allez, on y va, les news.
7: La météo déjà, un temps encore bien perturbé et pluvieux ce lundi, et surtout dans la moitié nord, la Sarthe et la Mayenne sont en vigilance orange. J'y reviens dans à peine 2 minutes. Cela fait partie du plan d'électrification présenté au début du mois par le gouvernement. Le leasing pour les pompes à chaleur avec l'ambition d'installer 1 million d'appareils par an d'ici à 2030. L'État lance justement aujourd'hui son appel d'offres pour sélectionner les professionnels qui souhaitent participer à ce dispositif. Parmi les objectifs, faire baisser les factures d'énergie et relancer la filière en France avec des emplois à la clé. Faut-il vraiment s'attendre à un big bang dans l'audiovisuel public? Le fameux rapport du député Charles Aloncle vient d'être donc dévoilé ce matin avec pas moins de 69 recommandations, parmi lesquelles la suppression de France 4, la réduction de 3/4 du budget des jeux et divertissement de France Télévisions. Un rapport qui passe malheureusement à côté de l'essentiel. Dit ce matin Sébastien Lecornu, le Premier ministre, notamment la place de l'audiovisuel public face aux plateformes mondiales. Au Moyen-Orient, un armateur danois annonce qu'un de ses navires a quitté ce matin le détroit d'Ormuz sous escorte américaine. Une opération de déblocage lancée hier par les États-Unis qui a relancé les tensions avec l'Iran. Les Émirats arabes unis disent avoir intercepté 15 missiles et 4 drones iraniens, des frappes jugées inacceptables par Emmanuel Macron. Par ailleurs, on apprend il y a quelques minutes que 2 militaires sont décédés dans un accident de plongée à Angers, sans plus de précision pour l'instant. Au large du Cap-Vert, les passagers du bateau de croisière qui abrite un foyer d'antivirus sont toujours confinés. L'OMS a confirmé 2 cas sur le navire, 5 autres sont suspectés. Des mesures d'isolement ont été prises après la mort de 3 passagers. 5 Français sont également à bord. Le navire n'a pas été autorisé à accoster pour se diriger vers les Canaries. Les amateurs de football seront encore devant leur télévision ce soir. Arsenal ou l'Atlético de Madrid, laquelle de ces deux équipes jouera la finale de la Ligue des Champions? Réponse ce soir à partir de 21h pour le match retour des demi. À l'aller, les Anglais et les Espagnols.

0: qui est horrible. Et une fois, j'avais tourné une émission, t'étais là, Pietre. Bon, tu te souviens de rien. Il y avait un des cadreurs qui avait tourné Vie ma vie.
1: Ouais.
0: Et qui m'expliquait, il me dit qu'un jour, il tournait dans un Vie ma vie de quelqu'un qui avait une ferme avec donc un hangar et des poulets.
1: Je m'en souviens.
0: Et à 4h du mat, il ne dormait plus. Je dormais plus. Donc, que font les caméramans quand ils ne dorment plus? Ils font des images de stock. C'est-à-dire qu'ils prennent un bout du tracteur, un bout du machin, ça sert dans les montages. Ça permet de mettre des images d'illustration.
1: C'est ça.
0: Et donc, qu'est-ce qu'il fait? Il ouvre la porte du hangar où il y a les
1: poulets.
0: 10 000 poulets. Tu sais, il filme, hein, puis il voit l'interrupteur, puis il allume la lumière, il entend. Il referme la lumière et pareil, un carnage.
2: Mais non.
0: La lumière.
1: Mais c'était pas prêt.
0: La lumière a créé un flot de crise cardiaque chez les poulets. Et il a dit le lendemain, l'éleveur
3: il a fallu
0: indemniser. Ouais.
1: Par contre, ils ont bien bouffé le midi.
0: Par contre, il y a du crousti poulet pour tout le monde. Hein. On le dit là.
2: Depuis, il fait fortune, hein, le caméraman.
0: Non, mais c'est un truc de dingue. Qu'est-ce que je voulais vous dire d'autre aussi dans l'info? On attend parler de quoi? Beaucoup, tous les médias en parlent. Hein,
1: du fameux rapport encore.
0: Il y avait autre chose. Qu'est-ce que t'as parlé? T'as parlé de quoi d'autre?
4: Bah, évidemment, notamment au Cap Vert, au large du Cap Vert, il y a ce navire d'antivirus qui est toujours bloqué et qui attend d'accoster.
0: Ouais, ça pue, c'est ça. Quoi d'autre?
4: On a notamment le leasing pour les pompes à chaleur.
0: Ouais, non, ça, je m'en fous.
4: Qu'est-ce qu'il
0: y avait d'autre?
4: Bah, écoute, il y a le football ce soir aussi.
0: Non, c'était pas ça. T'as dit autre chose avant.
4: Bah, alors, la météo, je ne sais pas moi.
3: Qu'est-ce que t'as entendu?
4: De quoi a-t-on parlé ce matin?
0: Là, t'as dit un truc dans le flash, il dit faut qu'on en parle.
3: Bah, il vient de tout te dire.
1: C'était la commission.
3: C'était ça? Ah oui, c'était de la commission tu parlais.
4: Oui, je pense, ouais.
3: Tu nous en as parlé hors antenne. C'était ça.
4: C'est Sébastien Lecornu qui a dit que ce rapport ne servait à rien. C'est ça.
0: C'est Sébastien Lecornu.
3: Voilà.
0: Qui a dit que ça servait à rien parce que.
4: Non, il a dit que le rapport passait à côté de l'essentiel.
0: Qui est
4: notamment, bah, tu sais, le rapport à l'audiovisuel public par rapport justement aux plateformes aujourd'hui et la vision de l'avenir.
0: Mais c'est pas le but. Ouais. Enfin, c'est un truc pour savoir, avec notre argent, est-ce que c'est bien utilisé?
4: Oui.
0: Point.
4: Mais oui, allons qu'il n'est pas spécialiste média.
0: Il n'est pas le patron pour dire alors voici la stratégie des 12 prochaines années. C'est pas son boulot. Son boulot, c'est pas de faire la stratégie à la place de tous les salariés de la maison. Son boulot, c'est de savoir ce qui n'allait pas. Donc, et après, on est d'accord ou on n'est pas d'accord.
4: Le Premier ministre n'est pas d'accord.
0: Le Premier ministre dit, attendez, il ne m'a pas fait la stratégie digitale.
1: Oui, mais c'est pas non plus ce que ça veut dire.
0: C'est pas non plus son métier. En fait, il peut aussi faire le ménage et réparer la 406 de la patronne, mais c'est pas son boulot, il n'est pas là pour ça.
1: Non.
0: C'est incroyable ce truc. Bon, allez, pour la peine, nous allons rendre hommage au Portugal, puisque aujourd'hui, c'est la journée mondiale de la

0: Noël. Moi je sors le Trouel. Moi je sors Monopel.
1: Cette séquence a été validée par Mel, notre standardiste.
2: En dansant le coup d'euro.
1: J'ai un coup d'euro surtout. Bisous à vous tous. Bon réveil et bonne journée.
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0: vérité, pardon, mais c'est vrai. Alors attention, je vous le disais, c'est une info qui est sortie ce matin. Le propriétaire d'un élevage de volailles a affirmé que 140 poulets sont morts de crise cardiaque après avoir été exposés à une musique extrêmement forte qui provenait d'un DJ de mariage qui passait près de sa ferme dans l'État de Uttar Pradesh. Pas où c'est.
1: En Inde.
0: Selon la plainte, le système sonore à décibels élevés a provoqué la panique chez les oiseaux tard dans la nuit du 25 avril, entraînant leur mort, ce qui est absolument terrible. C'est pas drôle, d'ailleurs. La police a enregistré la plainte contre l'opérateur et le DJ, évidemment, ils ont ouvert une enquête.
1: Bah oui, enfin quand même, il y a point de vue argent. Hein.
0: Bon, je vais vous donner des styles musicaux. Vous allez tous jouer, vous allez me dire s'ils existent ou s'ils n'existent pas. Vous êtes prêts?
2: Okay.
0: Dubstep.
2: Ah si, oui, ça existe. Je connais.
0: Ça existe, oui, c'est ça. Oui, on a des extraits, on n'a pas d'exemple. Non, dubstep, on n'en a pas. Gabber, est-ce que c'est un exemple? Est-ce que
1: c'est c'est le truc vénère hollandais, ça.
0: C'est du hardcore hollandais. Ah, deathcore, est-ce que c'est un style musical, le deathcore?
1: Ouais. Je crois que c'est inaudible.
0: C'est du métal, lourd et violent. Ouais. Agrotech, stouf.
1: Agrotech.
2: Un truc en. Agriculture tech, non.
0: C'est de l'EDM modernisé, agressif et sombre. Oh là, Musettecore, version énervée de la musette. Est-ce que ça existe, Pietre?
1: Non, je crois pas à ça.
0: Non.
1: Mais ça se tente.
0: Corentin, Tragibide. Ouais. Tous les titres du groupe Tragédie qui n'ont pas marché. Est-ce que c'est un style qui marche?
3: Ah, ça existe un peu, hein, quand même. Mais non.
0: Japanoise, stouf.
2: Non.
0: Si, c'est de la scène noise japonaise ultra violente.
1: Oh là.
0: Porno Grind, est-ce que ça existe, Pietro, ce style musical?
1: Que c'est que ça? Je crois, oui.
2: Comment
1: oui,
2: tu ça existe. Connais ça, toi?
0: Voilà, ça, c'est du porno Grind.
1: Ah, c'est intéressant.
3: Ah, ouais. Ah, ouais.
0: Et on dirait du gore noise aussi. Est-ce que le gore noise existe?
2: Gore noise?
0: Eh ben si, c'est plus chaotique que le porno Grind que vous venez d'entendre.
3: Ouais. Wow.
0: Le Black Ned Arch Noise, est-ce que ça existe, Stouf?
2: Il y a noise dedans, je veux dire oui.
0: Oui, le Black Ned Arch Noise, ça existe.
4: Je vous conseille de baisser le son. Hein.
1: Ça se danse comment?

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0: On va vérifier sur les Jean-Pierre.
1: Fonction des astres, à la limite, je comprends, mais un prénom, ça n'a rien à voir. Comment tu veux établir ?
2: Je crois qu'il y a des études là-dessus, et si, je crois qu'il peut y avoir un truc.
1: En fonction de ton prénom ?
2: Parce que tu t'identifies à des mecs qui s'appellent comme toi.
0: Ouais, d'accord. C'est super ce que vous dites, mais on va passer à Judith. Tu peux avoir d'autres Judith, s'il vous plaît ? Alors, c'est vrai que pour la chanson, on est très embêté parce qu'on a un cul rime. Donc.
3: Vous n'avez pas trouvé d'autres, c'est vrai ?
0: Allô ?
4: Allô ?
0: Bonjour, vous êtes Judith ?
4: Oui.
0: Bonjour madame, c'est la radio à l'appareil, je m'appelle Coé, nous sommes sur Europe 2 dans toute la France et je voulais vous souhaiter bonne fête Judith.

0: Moi, je pense qu'on en a qu'un. Donc les mecs, ils
1: vont le préserver, hein.
0: Prendre des risques. Ça tire trop là-bas. Nous, on y va avec un bateau de guerre là où il y a pas de guerre. On prend pas trop de risques. Et moi, je serais deux, je le mettrais au large de Royan.
1: Voilà, on a Chypre, on va aller chercher des olives, des trucs comme ça, l'huile d'olive.
0: Tu le mets au large de la Palmyre.
2: Après, il a plus de munitions, c'est ça le truc.
0: Alors voilà, en plus, il a un problème. On a le capitaine ou pas?
3: On a le capitaine avec nous en ligne. Allô?
4: Allô, vous m'entendez?
3: Ah oui.
4: Est-ce que vous m'entendez?
3: Ouais, on vous entend.
4: Vous êtes le bordel ici, hein.
3: Ouais, vous êtes en panne, là, hein.
4: Non, ça va. Non, ça avance lentement, mais ça avance.
3: Bah oui, ok, ça avance. Et du coup, c'est quoi qui est en panne sur votre...
4: La tête de Delco, ou l'embrayage, on n'est pas sûr, là.
3: Ah oui.
4: Non, je peux plus passer la deuxième. Il y a la troisième qui grince, et ça croque sur la quatrième, là.
3: Ouais.
4: Obligé de tout faire en marche arrière.
3: Vous êtes obligé de tout faire. Ah oui, en effet, d'accord. Ça doit être chiant et long.
4: Et puis, j'ai plus de rétro.
3: Ah.
4: Donc c'est chaud.
3: Ah ouais.
4: C'est-à-dire en arrivant sur les côtes de Chypre, j'ai rayé les jantes.
3: Ah merde.
4: Ah, fait chier, pas engueuler encore. Parce que je suis monté en 33 pouces.
3: Ah oui.
4: Ça chez Noroto, ça coûte cher. Hein. Quand vous les refont, c'est pas donné ça.
3: Et il paraît que les rafales, enfin vous en avez plus, sont bloquées aussi là. Vous avez plus de munitions, rien. Donc,
4: Ouais. Mais pas de panique. Ici on a ce qu'il faut. On a les goélands.
3: Les goélands,
0: c'est les nouveaux avions, ça?
3: Ouais, c'est quoi? C'est les nouveaux rafales?
4: Non, pas du tout. C'est les vrais goélands qu'on a élevés à Noirmoutier. On les a, on leur file du laxatif.
3: Ouais.
4: On chiait sur les Iraniens.
0: Voilà, ça, c'est la France.
4: Donc, c'est-à-dire que le premier bateau qui coince, il chie sur le détroit d'Ormuz. Je peux vous dire que ça va leur faire tout drôle au barbu.
3: Ouais, d'accord. Ouais, c'est vrai que ça change, là, du coup. Ça change des rafales. Là,
4: ouais, mais c'est très efficace. Je vais essayer de redémarrer le bordel. Excusez-moi, là.
3: Allez, on y croit.
4: Allez, Charles de Gaulle.
3: Allez, toujours pas, hein.
4: Bon.
3: Ouais, du coup.
4: On va gonfler le bateau Intex de chez Action. On en a eu 12 pour 9,22€ en même temps qu'on achetait des bougies, donc c'était pratique.
3: Bah, allez.
4: C'est bien Chypre, hein, c'est beau. À bientôt.
3: À bientôt, capitaine.
4: J'en ai marre.
3: Bon courage.
4: Bon, ça au moins ça marche.
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0: Pareil dans la mousse au chocolat, c'est vrai, c'est vrai.
1: Bon, bah, t'as plus qu'à nous faire un tiramisu.
0: Voilà. Ouais. Et voilà. C'est marrant parce que tu sais exactement comment on fait un tiramisu et tu nous as fait un truc, l'alsacienne, tout pourri qui faisait un centimètre d'épaisseur.
2: Moi, je connais la théorie, après la pratique, c'est autre chose.
1: Ah,
2: c'est
1: non, tu m'as dit que tu savais le faire. Il me l'a dit.
0: C'est vrai?
1: Pour un goûter l'après-midi,
0: eh bien,
2: tu vas quand même pas le croire.
0: Eh bien, Vito.
1: Voilà. Ah! Non, c'est super, officiel!
2: C'est hyper long à faire.
0: Vito. Ah, Vito. Il n'y a pas de c'est hyper long à faire. Vito.
2: Eh oui.
0: Jeudi, c'est la dernière émission avant le jour férié. Jeudi, tiramisu.
1: Ah,
2: j'ai même pas de plat pour le faire.
3: Et pour le matin,
0: j'ai que ça, je t'achète un plat, c'est bon.
1: Tiravito.
4: T'habites à côté de la Défense, il y a tout là-bas.
0: Tiravito.
1: Allez, un tiravito.
0: Allez, jeudi, tiravito.
4: Allez.
0: D'accord.
4: Et tu le fais
2: pas.
0: Attention, c'est écrit, c'est jeudi, c'est
1: tiravito. Tu vas pas l'acheter, tu nous fais pas le coup du. Ça se voit direct.
0: On le voit.
2: J'ai une bonne adresse.
0: Allez, jeudi, c'est tiramisu. Voilà, c'est tout.
4: Jeudi, c'est tiramisu.
0: Ce sera jeudi, on va très bien. Voilà, on lui apprend la cuisine, puisqu'il il connaît la théorie, les machins. Allez, jeudi, tiramisu. On verra comment monsieur incorpore ces blancs en neige.
2: Si vous êtes malade après, derrière. On a dit que les œufs crus, c'était pas bon.
0: S'en fout, on a trois jours.
2: Ah oui, c'est
0: voilà,
3: virus,
0: c'est pas grave.
1: Il y a un antivirus qui arrive.
0: Le mardi Pookie, vous balancez sur des gens de l'équipe, des gens avec qui vous êtes, des gens avec qui vous travaillez. Alors que dans un instant, je vous enverrai faire un tour, peut-être, dans le casino, hôtel casino, par touche de votre choix. Vous passerez deux belles soirées à vous amuser dans le casino de votre choix. Deux nuits, le repas, j'ai oublié de vous le dire, au restaurant du casino. Oh. Les soirées, les animations, 30 euros de jetons. Allez, ça, c'est pour la maison. Pour s'amuser, pour profiter de l'ambiance, parce qu'il y a toujours de l'ambiance dans les casinos partout. Moi, j'avais mixé. Une fois là-bas, on avait fait une tournée des casinos. J'avais passé des moments incroyables. J'ai le temps ou pas?
2: Oui.
0: Allez, mardi Pookie, on balance. Prends-moi qui tu veux. Appuie, j'ai Quentin qui est en ligne. Après, j'aurai Nicolas et j'aurai Christelle. Quentin, on fait rapidement. Quentin, tu balances sur qui?
5: Bonjour. Du coup, moi, je balance sur ma copine. Alors, je l'aime d'amour et tout ça. J'essaie de me défendre comme je peux.
0: Vas-y, pareil.
5: Mais en fait, elle, quand elle est à la douche, eh ben, une fois qu'elle a fini, elle se lave.

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0: En train de manger un petit morceau de pain que je n'arrive pas à avaler, mais parce que j'ai pas eu le temps.
1: Quelle idée.
0: Puis il a pris l'intégralité de ma salive, surtout. Je n'y arrive
1: problème.
0: Plus. Faites un bisou à Audrey et Jean-Jacques pour moi.
1: Salut Audrey et Jean-Jacques.
2: Salut Jean-Jacques.
3: Bonjour tout le monde.
2: Bon Jean-Jacques, il y a un gilet à Jean-Jacques pour moi.
0: Pour moi, un Jean-Jacques, ça parle comme ça.
2: Il parle comme ça, puis il passe ses permis poids lourds.
1: Il est responsable à point P. Pour moi, responsable des stocks à point P.
0: Pour moi, Jean-Jacques, il est responsable et je lui donne une petite cinquantaine d'années à Jean-Jacques.
2: Ouais.
4: Non, même pas.
2: Non. Jean-Jacques, il a ses cassettes.
0: Quel âge t'as, mon Jean-Jacques?
4: J'ai 45 ans.
0: Ah, il est pas loin, mon Jean-Jacques.
1: Et il a raison. Est-ce que t'as tes cassettes, Jean-Jacques?

0: Coco.
1: Allez, Corentin, bah, allez, c'est parti.
2: Bah, attends, attends, moi aussi j'ai.
1: Ah, mon Jean-Jacques, il va peut-être amener maman au casino.
3: Non, mais tu sais.
2: La bonne femme.
3: Cherchez pour Audrey maintenant.
2: Ah, emmener la bonne femme au casino, là.
1: Ah, là, Jean-Jacques, là. Hey, tu sais quoi, tu vas peut-être la faire rêver, là, Jean-Jacques. Tu vas lui mettre des étoiles dans les yeux, Jean-Jacques, là.
4: Ah, et puis, t'as 30 balles pour les machines à sous, hein.
1: Hey, Jean-Jacques, tu vas lui mettre la grande ours dans l'œil droit, Jean-Jacques, là. Je peux te le dire, hein. Nous avons Audrey, qui est. Pardon, Audrey, je suis désolé.
5: Ah,
1: tu nous rigolades. Audrey, je vois bien. Audrey, je vois aucune idée. Qu'est-ce qu'elle fait, Audrey, dans la vie?
3: D'après toi, fait quoi, Audrey?
1: Attends.
3: Non, toi, Corentin, tu dis coiffeuse?
2: Coiffeuse.
1: Non, okay, moi, je dis
4: secrétaire.
1: Assistante commerciale.
4: Ouais, c'est ça. Allez. Même chose.
5: Oh, pas loin, pas loin. Bon, je suis chargée de recrutement.
4: Ah, ouais. Dans les bureaux, quoi.
2: Ouais.
5: Bon,
1: j'ai choisi qui, ma petite Audrey?
5: Stouf.
4: Ah, Stouf.
3: D'accord, ça change.
1: Putain, mais quand est-ce que je joue?
4: Tu joues à chaque fois. Ah, c'est fou, mais c'est un enfant.
1: Ouais, je m'en fous, j'écoute une autre radio. Et de la chance qu'il n'y ait plus rien sur Fun et sur Énergie, sinon j'aurais écouté. Rien que pour vous énerver.
4: Alors, c'est quoi les catégories?
3: Alors, il y a.
2: Que je regarde?
3: Il faut trouver. Mais eux, ils sont PMU, quoi. Les deux à côté, là. Les vieux du Muppet Show, quoi.
1: Alors, vas-y.
3: Alors, il y a un métier à trouver, un vêtement. Un aliment qui fait pas grossir, un jouet ou jeu de société, et un truc moche.
2: Oh, jeu de société, ouais. Okay.
4: Ouais, jeu de société, c'est chaud. Hein.
3: Jouet ou jeu de société.
1: N.
2: N.
3: N.
4: Oh, en plus, c'est dur.
6: Ouais, il est vraiment vexé, hein, il parle plus. Hein.
1: Non, j'écoute Radio Latina. Il y a Patato Valdez et son orchestre.
4: Il existe vraiment Patato Valdez?
3: Arrêtez.
1: Oh la peine, je vous écoute plus.
4: Attention.
1: Je suis sur la Gare Tropicale.
6: La centrale, là.
1: Sur la centrale, il y a une bonne voiture à vendre. Lettre N, un métier.
2: Naturopathe.
4: Bien.
3: Un neurologue.
1: Excellent. Un vêtement.
3: J'ai mis un nœud, mais.
1: Non, si, un nœud pas, mais un vêtement.
2: C'est pas un vêtement, c'est un accessoire.
4: C'est un accessoire,
1: ouais,
4: c'est
1: excellent,
4: vrai,
1: oui, je retiens.
2: Moi, j'ai mis un nul. C'est un pull.
1: Ok, mais ça, c'est rien du tout.
6: C'est nul.
1: Ok, un aliment qui fait pas grossir.
3: Bon, j'ai mis une noix, mais.
1: Vas-y.
2: Bah, si, j'ai mis une noix aussi.
1: Ouais. Si, c'est bien. Alors, faut pas manger des tonnes, mais noix, ça va. Un jouet.
3: Ou un jeu. Nintendo.

0: la biba à l'arrière dans les champs là entre Tchernu et Chauny là. Ça va y aller. Oh, j'ai vu la météo. Oh, c'est moche aujourd'hui.
1: Ah ouais.
0: C'est moche.
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0: Allons là,
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0: Je rappelle que cet après-midi, on est là à 15h30. J'espère pour vous faire rigoler, j'espère pour vous offrir peut-être votre plein d'essence. Envoyez Coé, C-A-U-E-T au 7.
3: 12-13.
0: Très bien, avec votre numéro de téléphone, votre prénom, Céline Dion. Les places pour Céline Dion seulement cet après-midi. Transport plus hébergement. Envoyez Céline, pareil, au 7-12-13. Nous allons terminer avec ce jeune homme. Ah, mais, vous pouvez le
3: Enzo.
0: Enzo, qui est un jeune homme qu'on a eu en ligne il y a quelques jours, qui est venu nous dire un petit bonjour. Enzo, ah là, ça va mon grand ?
4: Ah, ça va très bien.
0: Enzo, Enzo, champion Enzo, parce que Enzo, il a une particularité. On l'a eu la semaine dernière, je vous l'ai redit, sa particularité. Vous lui donnez un jour, une date, il se souvient du jour de la semaine. Ouais. Alors, on en a parlé tout à l'heure, je lui ai dit, mais tu fais comment ? Tu calcules, etc. Il m'a dit, non, pas du tout. Il se rappelle un truc historique qui s'est passé, et donc il arrive à faire une association.
1: C'est un disque dur, en fait.
4: C'est bien ça.
0: Je vais te mettre à l'épreuve.
5: Attention.
0: Mettre à l'épreuve, moi. T'es prêt ?
1: Il faut qu'il soit des... Ouais, c'était après 2006, c'est ça ?
0: Il faut que ce soit quand ?
4: Enfin, à partir du milieu des années 2000, mais je sais pas exactement quand.
0: Pas que ce soit en rapport avec ta vie, quoi.
1: Oui, c'est ça.
4: En rapport avec mes souvenirs, surtout.
0: Bon, si par exemple, je te dis...
5: À partir de 2005-2006.
0: Attends. Si je te dis...
4: 2007.
0: Si je te dis... Un 22 mai 2008.
4: 22 mai 2008, c'était un jeudi.
0: C'est un jeudi.
5: Non, mais c'est ouf.
0: Mais comment tu... Alors, il se passe quoi dans ta tête ? Tu dis 22 mai, comment ça fonctionne ? Raconte-moi. Ouais.
4: Bah, par rapport à des événements dont je me souviens et qui sont tombés soit plusieurs jours avant, soit plusieurs jours après.
3: Il y avait quoi, là, comme événement ?
0: Il y avait quoi, le 22 mai 2008 ?
4: Bah, pas ce jour-là spécialement, mais je sais que quelques jours avant, tu étais en prime time, un vendredi soir sur TF1, c'était le 10 mai 2008.
1: Ah, bah oui, j'arrive de pas souvenir de ça.
5: Ah bah oui, c'est facile, du coup.
0: Mais
5: bah,
0: oui,
5: c'est
0: pas...
5: Ah ouais, c'est un système mnémotechnique, c'est facile.
0: Mais je faisais quoi le 10 mai 2008 ?
4: Bah, c'était un coup et retourne la télé, je crois, une émission de parodie.
3: Non, mais arrête, attends, c'est une vanne, attends.
5: Elle fait pas ouais, Piette,
0: mais c'est possible. Mais oui, c'est possible.
1: C'est possible, on va dire.
5: Oui.
1: Il peut dire n'importe quoi, c'est-à-dire.
4: J'avais regardé ça chez ma grand-mère.
0: Mais moi aussi, je l'avais regardé, je l'avais même fait, mais je me souviens même plus quand c'est passé. Je me souviens même plus. Mon grand, mais c'est incroyable. Surtout, il faut le vérifier la date, hein, parce que le.
1: Mais ça s'en fout, parce qu'à partir du moment où il a trouvé le jeudi, c'est que c'était long.
5: Essaye. Je vais essayer de te battre.
0: On y va. Si je te dis.
5: Ouais.
0: Quel jour correspondait le 15 septembre 2012 ?
4: 15 septembre 2012, un samedi.
5: Un samedi.
4: Samedi.
5: Je l'avais.
0: Quel escroc. Pourquoi ? Qu'est-ce qui t'a fait penser à ça ?
4: Bah, tout simplement parce que la rentrée 2012 est une période qui m'a plus ou moins marqué. Et je sais qu'elle est, pour moi, elle était un mercredi le 5 et 10 jours après, bah, c'était un samedi.
1: Ah bah oui, forcément.
0: Il me fascine. Je vais remonter. Je vais remonter.
1: Moi, je pense que je peux aller plus vite que lui.
0: Vas-y.
1: Donne-moi une date.
0: Vous êtes tous des escrocs. Hein ? Si je te dis 9 mars.
1: Jeudi.
0: Non.
1: Ah non. J'étais plus vite que lui. Hein.
0: Oui, mais non, t'as été plus vite, mais t'as dit de la merde. 9 mars 2007.
4: 9 mars 2007. Alors, attends, vendredi.
0: Putain, vendredi.
3: Et pareil, pourquoi ?
0: Pourquoi ?
4: Bah parce que je crois que le 12 mars c'était un lundi, donc il suffit de faire 3 jours avant.
0: Oui, ah bah oui,
1: je veux dire que le 12 mars c'était un lundi.
0: Mais comment tu te souviens que le 12 mars c'était un lundi ?
4: Bah parce que c'est une info que j'avais trouvée quelque part.
0: T'avais trouvé que le 12 mars c'était un lundi, donc.
4: Ouais.
3: Oh la vache.
0: Une dernière fois. Non, bah, une dernière, et puis je sais qu'on est en retard, mais excuse-moi.
1: Le plus récent, voir, ça se trouve, il se souvient pas d'hier.
0: Attends, tu sais quoi ?
1: Le 3 mai 2026.
0: Attends, regarde.
3: Il est bluffant.
5: On était quel jour hier ? Dimanche,
0: regarde. 13 décembre 2021.
4: 13 décembre 2021. Alors là, laisse-moi réfléchir. Ah. C'était un lundi.
0: T'as dit quoi ?
5: Lundi.
4: Lundi.
0: Putain, c'est un lundi.
1: Et alors ?

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Mardi matin avec Europe 2, voici l'un de mes morceaux préférés depuis plus de 10 ans. Franchement, alors chaque fois que j'écoute ce titre de The Avenger, franchement j'ai l'impression que c'est la première fois. Et à chaque fois, je prends une énorme claque. Vraiment, ça fait pas souvent ça avec de la musique. Mais alors ce morceau, oh, il est tellement envoûtant. Des frissons à chaque fois et des souvenirs évidemment. 2015, ouais, 11 ans ce titre, ça bouge pas. Ça ne bouge pas. The Avenger, voici Castle in the Snow sur le nouvel Europe 2. 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

0: accompagne aussi l'après-midi. C'est génial. C'est génial. Et vous démarrez la journée en vous marrant et vous la terminez en vous marrant aussi. C'est quand même plus sympa comme ça. On est d'accord. Voilà. Donc le matin, Co est sur Europe 2 entre 7h et 11h et l'après-midi 15h30, 18h. Et vous avez les meilleurs moments quand vous voulez en podcast à écouter sur l'application Europe 2.
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0: Et 30 minutes pop non-stop qui se poursuivent. Voilà Charlotte Cardin sur le nouvel Europe 2.

franchir la zone sous protection des États-Unis. Malgré de nouveaux tirs de missiles et de drones, l'Iran assure que la riposte contre Washington n'a pas encore commencé. Pas à la fête, le nouveau bilan après une puissante explosion dans une usine de feux d'artifice au centre de la Chine, avec maintenant 26 morts et 61 blessés selon les responsables. Du short et du board short dans l'actu sport, avec les matchs retour des demi-finales allées de la Ligue des Champions. Avant Bayern PSG demain, l'Atlético Madrid en terre anglaise ce soir 21h après un nul contre Arsenal. Le surf qui

Histoire à cet homme qui s'est fait poignarder par sa femme parce qu'elle avait pété un câble lorsqu'elle a vu des photos d'une fille sur le téléphone de son mari. Sans explication, elle a pris un couteau, elle a commencé à l'insulter et à lui mettre des coups dans les jambes. Voilà, jusqu'à ce qu'elle se rende compte que la fille sur le téléphone, c'était elle en fait, il y a quelques années, un peu plus jeune, elle s'est pas reconnue. Voilà. Bon, le mari va bien. 30 minutes pop non-stop qui se poursuit sur Europe 2. Je vous mets Shakira après Benson Boone. Voici Mystical Magical sur le

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2. Très mauvaise idée d'aller sur Instagram à cette heure-ci avant d'aller déjeuner. Ne jamais faire ça. Bah non, là, le croque monsieur bien gras, bien fromage et des frites bien dorées. Voilà, c'est mort. On fait quoi, nous, avec nos haricots verts maintenant, hein, sérieux? Allez, bon courage. 30...

Alors si jamais vous entendez une voix qui vous parle, qui vous dit quoi faire, vous n'êtes pas schizophrène, hein. Rassurez-vous, vous êtes juste en couple. Bienvenue sur Europe 2, c'est Julien Fruité, je suis en train de vous jouer 30 minutes pop non-stop, il y a Dua Lipa qui arrive juste après Bruno Mars. Voici I Just Might sur le nouvel Europe 2.

0: Europe 2 avec 30 minutes pop non-stop en ce moment. Et avant d'écouter Miley Cyrus, on parle de votre loyer.
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0: Europe 2, si jamais vous vous demandez quel sera le tube de l'été 2026, je sais, enfin je pense savoir. En tout cas, je vois pas comment ça pourrait se passer autrement pour le duo hollandais Another. Oh, c'est tellement cool ce qu'ils font. On aime la house, mais grâce à eux, on aime encore plus la house music, hein, franchement. En plus, je les suis sur leurs réseaux sociaux, mais souvent des vidéos de leur soirée, mais on a trop envie de faire la fête avec eux. Ah, ouais. Another avec Talk to You sur Europe 2, vous allez adorer. On se met ça après Orelsan et Taylor Swift sur le nouvel Europe de Pop Radio.
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0: Europe 2 à 13h42, partout en France, là, à cette heure-ci, dans les grandes villes, dans les villages aussi, il y a un groupe de retraités, main dans le dos, qui observe les chantiers et les travaux et qui les commente et qui donne leurs conseils. Voilà. Bah, nous aussi, on va vieillir, hein, donc on fera ça aussi. On se moque pas. C'est rigolo, c'est mignon. Allez, 30 minutes pop non-stop sur Europe 2. Voilà ce qui vous attend avec Alex Warren, Ariana Grande et le groupe Keane sur le nouvel Europe 2 Pop Radio.
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il fait un temps dégueulasse, hein. Oh là là. Merci, hein. C'est ça un 5 mai, franchement. Super. Bienvenue sur Europe 2, c'est Julien Fruité. Je continue de vous jouer 30 minutes pop non-stop avec Angèle, les Maroon 5 et Shakira sur le nouvel Europe 2 Pop Radio.

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0: part en France, va faire le plein de sa voiture. Le plein, ce sera pour nous.
1: Oui.
0: C'est nous qui allons le payer. Et puis, je vous parlerai tout à l'heure d'une spéciale galère à l'étranger. On va bientôt arriver et rentrer dans les vacances. Peut-être que vous avez prévu de partir loin. Et nous parlerons des grosses galères qui peuvent vous arriver et qui est arrivée une jeune femme. Deux choses à redire sur l'émission d'hier.
2: Quoi ?
0: Deux choses à redire. La première, c'est Corentin qui va la dire. Et ensuite, je vous parlerai. Ça, c'est un truc sur l'émission d'hier et je vous parlerai quelque chose qui vient de se passer il y a quelques minutes dans le studio. Hélène, la coordinatrice d'antenne, ne part pas trop loin. J'aurais peut-être besoin de toi dans deux minutes.
3: Oui, alors hier après-midi, on a parlé des nouveaux mots qui rentraient dans le dictionnaire Larousse.
2: Absolument.
1: C'était bien, et on, ça. On a appris les mots et tout.
3: Boomer, tout ça, etc.
0: Il y avait les mots qui rentraient et j'ai fait une sélection des mots qui n'étaient pas rentrés.
3: Voilà, une pensée pour les mots qui ne rentraient pas.
2: Oui.
3: Et on a fait le jeu, tu nous as dit les mots et les définitions et on a échangé là-dessus. Le problème, c'est que les mots qui ont été dits... En fait, on les Julien, qui écrit pour nous l'après-midi, les avait inventés.
0: Mais je le savais.
3: Mais non, tu savais pas.
2: Nous, on cherchait, quoi.
3: Quand tu as dit le foutrelle,
0: je le savais.
3: Médicament.
0: Bah, oui. Évidemment, je le savais pas du tout. Mais vous savez quoi? En même temps, il est complètement con, mon auteur, que j'aime.
3: Oui.
0: Il écrit, il invente un mot. Et pour gagner, il faut trouver la bonne définition du mot qui n'existe pas. C'est-à-dire que l'un ou l'autre, c'est totalement bon. C'est pas un jeu, ça, puisque c'est inventé.
2: Tu peux dire ce que tu veux, quoi.
0: Voilà.
4: Mais par contre, je te revois hier en train de nous faire un son.
0: Bah oui. Mais moi, je suis pâte.
4: On a la défense.
0: Mais moi, je suis pâte. Excusez-moi, messieurs les jurés, monsieur le président, il est complètement con.
2: Le mot n'existe pas.
5: C'était pas le principe de la séquence.
0: C'est quoi le principe de la séquence?
5: C'était juste de faire découvrir les mots et juste les applaudir et rendre hommage. Qu'il n'y avait pas de jeu de

0: écoutez-nous jusqu'à 18h puisque nous avons lancé le QQFP. Qui a fait popo? Le qui a fait...
1: Ah, c'est horrible.
0: Le café popo. L'enquête sera menée puisque Stouff est revenu tout à l'heure en disant c'est intenable.
2: Ouais.
0: Ça s'est passé chez les filles, donc l'enquête continuera d'ici quelques minutes.
2: Il faut aller au poste de sécu, je pense. Hein.
0: Je peux vous dire qu'avant 18h, s'il faut regarder les images de surveillance, on regardera les images de surveillance.
3: Ah ouais. Selon les premiers témoins de l'enquête, ils disent que c'est une scène macabre.
1: On a récupéré de l'ADN. Hein.
0: Vous savez que c'est assez rare qu'il y ait des toilettes avec des bandes jaunes marquées crime.
1: Le périmètre est bouclé.

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0: plein d'eau, je sais pas si vous avez vu, pour éviter qu'il y ait trop de touristes. Maintenant, tu devras boire du pancha gavia. Ça, on en avait parlé un matin. Le pancha gavia, c'est très bon. C'est pour être sûr que tu sois vraiment un très bon disciple. Et que tu viennes pas. Le pancha gavia, c'est du lait, du miel, du beurre, ça va,
1: c'est bien,
0: ouais. De l'urine et de la bouse de vache. Et si tu bois le pancha gavia, les mecs te disent c'est bon, toi t'es un vrai, tu peux rentrer.
1: C'est vrai que le beurre c'est gras.
2: Mais ça se mâche, ça se boit pas.
0: Le mec fait ah, il y a du lait.
3: Ah, ça fait peut-être un smoothie en fait, tu vois.
2: J'aurais dû en ramener un.
0: Hein. Je suis pas sûr qu'il le mixe, ça. Je pense
3: non,
0: pas
3: qu'il m'a dit ça se mâche, donc mais je pense que c'est plus un smoothie.
0: Et puis dans l'actu, il y a une galère qui est arrivée à une touriste allemande pendant qu'elle était en Turquie. Une dame âgée est mariée à un monsieur de 90 ans. Le monsieur ne pouvait pas partir. Il est resté au pays. Donc cette dame, elle l'a appelé plusieurs fois par jour pour prendre de ses nouvelles. Nous l'appellerons Hans. Okay. Elle a appelé Hans pour savoir s'il allait bien. Sauf que cette dame, personne ne lui a dit qu'il fallait prendre un forfait à l'étranger.
2: Aïe.
0: Elle est revenue. Oh là là. Ça lui a coûté 16 600 euros de forfait téléphonique. Ah, ça a coûté très cher de prendre tes nouvelles des papis. C'est moins cher que la formule Rock Éclair, tout compris. Avec les poignées en laiton, l'intérieur, un petit velours blanc, c'est très joli. 16 600 euros. Scheiße. Hans m'écoute une fortune. Ce serait con quand même de se débarrasser de son mari pour payer la facture avant l'héritage.
4: C'est vrai, déjà eu une grosse...
2: Mais tout ça, en plus, que quand tu l'appelles, il n'entend pas. Comment ? J'entends pas.
0: C'est ça qui a pris du temps.
2: C'est horrible.
0: Qui a déjà eu une galère à l'étranger une fois dans sa vie ?
2: Une vraie galère. La classique. La classique de t'as mal au ventre.
3: Ah, la tourista.
2: Tu passes toute ta semaine.

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1: Dans un instant, après les infos de 16h, le kick a fait popo. Le kick a fait popo. Kick a fait popo. Kick a fait popo. Le kick a fait popo, on n'est pas prêt encore, on va le chanter mieux que ça, on va s'entraîner. Le kick a fait popo, puisque je rappelle que Stouff nous a dit à l'étage chez les filles, c'était une catastrophe. Avant de demander les images à la police, nous avons décidé de mener l'enquête dans un instant. Fabien est en direct de Moselle, si je ne dis pas de bêtises, la station service à quel endroit exactement ?
2: À Creutzwald.
1: Creutzwald, très bien, on les embrasse, Creutzwald. Tu vas donc essayer de nous mettre 50 euros, parce que tu es parti sur une euphorie d'un total de 80 euros. Alors, 50 euros, le principe est simple. Tu dois t'arrêter pile poil à 50 euros. Si tu dépasses, c'est pour toi, tu le sais ?
2: C'est parti, bien sûr.
1: Allez, vas-y, Fabien. Tu fais quoi dans la vie comme métier ?
2: Ouvrier.
1: Ouvrier en quoi ?
2: Ouvrier de production automobile.
1: T'as pas empêché de prendre la voiture avec le toit totalement ouvert.
3: C'est une option.
1: Excusez-moi.
2: Ouais.
1: On appelle ça le toit panoramique.
4: Oui.
1: Tout ça pour voir le très beau ciel gris de la Moselle.
3: C'est ça.
2: Exactement. On en profite bien et bien voir les gouttes.
1: Allez, vas-y, fonce. Allez, vas-y, on est parti. 50 euros, tu me filmes l'écran, puisque je rappelle que moi, en temps réel, je vois exactement ce qu'il fait, donc il ne pourra pas nous la faire à l'envers. T'as mis la carte bleue, t'as tout mis ?
2: Ouais.
1: Allez, vas-y.
3: Allez, go.
1: Très bien. T'as pris du gasoil. Tu t'es pas trompé. Bim, c'est parti. Allez. Allez, vous me. On est 5 euros. 5 euros, c'est parti.
5: C'est vrai que le gasoil, ça tape. Hein.
3: Rapproche un petit peu.
1: Là, pour tous les professionnels, rapproche-toi si tu peux du compteur qu'on voit bien.
3: C'est flou.
1: Pour les gens qui sont à l'essence super, le super, ça va encore, le samplon. Hein,
5: oui. Ouais, oui. C'est 2 euros, quoi. Mais
1: 2,20 euros, voire 2,30 euros dans certains endroits, ça pique. Hein. Ouais. Nous sommes à 31 euros. 32. 32. Ça file. On dirait ma chérie quand je la lâche et qu'elle fait du shopping.
3: Ouais.
1: On dirait ma carte bleue en temps réel, dis donc.
4: Ce qui me désespère, c'est vrai que le volume.
3: 41.
1: Ouais, t'imagines que pour 41 litres. Euros, il a que 18 litres.
3: Ouais. Il ralentit bien à l'avance.
1: Par contre, à cette vitesse-là, Fabien, on rend l'antenne à 22 heures. Hein. Tu n'es qu'à 42 euros, Fabien. Voilà, ça y est, il est reparti, Fabien. Il a eu, à un moment donné, il a ménagé, tu sais, il a eu une petite crampe. 45.
3: Après, si ça ne s'arrête pas à 50, tu peux continuer à 80, du coup.
1: Non,
3: pour
1: non.
3: lui. Non, pour non, lui. Pour lui.

0: pour lui.
1: Après, il fait ce qu'il veut, s'il veut mettre 200 litres. Mais ce qu'il veut, 48-70 au 49-13.
2: Ah, c'est parti.
1: 49-15. Fabien, t'es au taquet ?
3: Ah, je suis à point.
1: Fabien, tout Creusval est derrière toi, et c'est pas qu'une façon de parler, ils font vraiment la queue, ils sont tous derrière toi. 49-50, 60.
2: Oh là.
1: 70.
4: Mollo, ouais. Oh.
1: Arrêtez de lui dire mollo,
2: oui,
1: c'est lui qui gère, lui
2: mettez
1: pas là. 49-87, 88, 90. Eh, ah, il va y arriver.
2: Ça va être
1: ah, il va y arriver, il y va de 2 en 2. Ah, il va y arriver, mon champion, il va nous prendre 50 euros.
2: Ah, il va compliqué. Là.
1: Attention. Oh là, 49-99, ça me paraît difficile.
4: Secoue, secoue,
3: secoue.
2: Ah, je sais pas comment faire là.
1: Secoue, la pompe. Oh,

0: c'est pas vrai.
1: Oh, oh, oh là là, quel malheur, quel malheur. 50-01.
0: Oh, la tristesse.
2: Bon, après,
3: oh, la tristesse.
2: L'avantage, c'est que tu peux aller à 80.
1: Fabien, Fabien, je suis désolé, mon Fabien.
0: Oh, dégoûté.
3: Qui va trop loin.
1: Comment?
2: Le sense qui va trop loin.
3: Le centime qui va trop loin.
1: Ah, ouais. C'est le centime de trop.
3: Oh là, je suis deg, j'ai tout donné. Je m'étais échauffé un quart d'heure avant et tout.
4: Mec, il est épuisé.
1: Bon, Fabien, je t'embrasse fort. T'embrasseras toute la famille pour nous.
3: Merci. Merci beaucoup. Merci beaucoup. Continue comme ça. Bonne journée.
1: Oh, t'es gentil, mon pote. Merci à toi. À bientôt.

0: Avant de reprendre l'émission, Grégory Maki pour les news. Salut Grégory.
1: Salut Coé, bonjour à tous. C'est l'automne sur les trois quarts du pays avec un temps pluvieux et parfois encore orageux pour cette fin de journée. Météo complète en fin de flash. 550 pages et 69 recommandations. Le rapport du député Charles Alloncle sur l'audiovisuel public a été publié ce mardi. Il propose notamment de supprimer France 4, de fusionner France 2 et France 5, de réduire drastiquement les budgets des jeux et divertissements ou encore de soumettre la nomination des dirigeants au vote du Parlement. Selon la présidente de France Télé, Delphine Ernotte, ce rapport propose le plus grand plan social de l'histoire culturelle française. Christophe Glaize, détenu depuis près d'un an en Algérie, renonce à son pourvoi en cassation. Décision qui ouvre la voie à une possible grâce du président Abdelmajid Tebboune. Le journaliste sportif de 37 ans a été arrêté dans le cadre d'un reportage en mai 2024 et condamné à 7 ans de prison pour apologie du terrorisme. Un exercice de l'armée a tourné au drame à Angers. Deux stagiaires militaires de 24 et 30 ans ont perdu la vie la nuit dernière dans un accident de plongée. Selon les premiers éléments, les deux militaires pourraient avoir été coincés dans la cavité d'une pile d'un pont enjambant la rivière. Ils appartenaient pour l'un au 6e régiment du génie d'Angers, pour l'autre au 1er régiment étranger du génie de l'Audin dans le Gard. Cela fait partie du plan d'électrification présenté au début du mois par le gouvernement, le leasing pour les pompes à chaleur. L'État lance justement aujourd'hui son appel d'offres pour sélectionner les professionnels qui souhaitent participer à ce dispositif, avec l'ambition d'installer 1 million d'appareils d'ici 2030. Parmi les objectifs, faire baisser les factures d'énergie et relancer la filière en France avec des emplois à la clé. Une mousse trop amère pour Yoko Ono. Une brasserie bretonne a été mise en demeure par la veuve de John Lennon pour avoir commercialisé une bière au nom de John Lemon. L'entreprise

0: avec l'enceinte, la lumière qu'on met dehors, je rajoute le mug de l'émission.
1: Alors l'enceinte, ouais, l'enceinte, elle va sous l'eau.
0: Hein. Eh oui, c'est très pratique. Je rajoute, voilà, c'est pour les gens qui nous écoutent à Dunkerque, parce que l'été, des fois. Allez, restez là tout de suite, c'est Europe 2.
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0: Concours de chant pour tout le monde, vous devrez même trouver qui chante. À tout de suite.
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0: pris un petit déj avec elle à l'Ibis Budget. Ouais. Avec Céline. Elle m'a dit, tu manges pas un chocolat? Je dis, non, on dit chocolatine. C'est à Toulouse. Et voilà. Et puis, bon, on est resté là-dessus.
1: Et puis, elle piquait les petits pots de Nutella.
0: Elle piquait les petits pots de Nutella. Complètement klepto, Céline.
2: Mais c'est à l'époque.
3: C'est à l'époque où il était avec elle.
0: Mytho, quoi. Et elle piquait les pantoufles. Il y avait la serviette qui dépassait du sac. On dit, Céline, ça se voit le peignoir. Il y avait le truc qui partait marqué Ibis Budget dans le dos.
1: Et c'est René qui ramenait tous les trucs à chaque fois qu'il était gêné.
0: René, à chaque fois, il dit combien je vous dois.
2: Demain dans Paris Match.
0: Voici le blind test du jour. Il y a une vidéo qui tourne sur les réseaux sociaux depuis ce matin. Ouais. Je vous passe l'extrait. Si vous savez qui c'est, vous ne le dites pas. Si vous savez pas, vous essayez de chercher.
4: Dans les cafés voisins, Thomas.
2: Ça chante bien.
1: Il est revenu. Le piano est fort quand même. Hein.
0: Ouais. C'est lui qui est faible. Hey, alors, vous l'avez reconnu?
3: Bah, on reconnaît l'intonation, oui.
0: C'est notre président.
3: Emmanuel Macron.
0: Et c'est pas mal, hein?
1: Non, bah ouais, franchement.
0: Honnêtement, t'en as plus d'un. C'était en visite en Arménie. Évidemment, quand t'es en Arménie, tu chantes du Charles Aznavour. Alors, tu commences, t'entends la batterie qui couvre sa voix.
1: Ouais.
0: Tu sais qui c'est la batterie?
1: Non.
0: C'est le premier ministre arménien.
3: Arrête.
1: Ah oui.
0: Non, mais c'est un truc
3: c'est
0: de fou.
3: C'est quoi ce concert?
0: Visiblement, c'est la première fois qu'il en faisait. Alors, c'est là où tu vas t'en rendre compte. Écoutez. Le démarrage.
3: Oh le bordel. Ils sont pas ensemble
1: la
3: là.
1: La bohème. Ah, y a rien qui va.
3: Ah là c'est mieux.
2: Non, non,
3: non.
2: Toujours pas.
3: Non, toujours pas.
2: Et dans la salle, t'as tout le monde qui fait bravo.
0: Ah, on dirait. Bah oui, parce que tu te dis, on va être obligé de l'applaudir. Alors, tu seras en Corée du Nord, t'applaudis pas. C'est un truc de fou. Ouais.
2: Non, c'est un truc de fou. C'est que dans ce pays, ils te reçoivent et ils te font jouer de la batterie.
0: Mais c'est
2: chiant.
0: Mais honnêtement, il y a un côté sympa. Moi, je l'imagine comme ça, moi, notre président en karaoké.
5: Il ne connaît pas bien les paroles de ses chansons préférées. C'est Jean-Michel à peu près.
0: C'est exactement ça. Quel

0: ses côtés. Et c'est là que Claude, elle fait tu vois, c'est toujours.
1: Ah, tu le tiens bien.
2: C'était les frères Taloche qui avaient refait un truc dessus.
3: Elle chante mal, la meuf, on est d'accord.
0: Non, elle chantait bien. Non, c'est tous les gens qui ont repris la chanson qui chantait mal.
3: Le pire en karaoké, c'est Paul Naref, Marie-Lou.
0: Oui, Goodbye.
2: Oh putain, pourquoi tu l'as lancé
0: Marie-Lou.
2: Ça va, les gaves?
0: Goodbye.
2: Marie-Lou.
1: C'est juste. Ah, tiens, vachement bon.
0: Il suffit de serrer très fort.
2: Ouais, c'est ça, c'est bien, tu t'en sors bien.
0: Testicule plus rappel d'impôt. Ça marche très fort.
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0: Le droit.
3: Parce qu'il y a des micas.
0: Ah, c'est nous. Bonjour, c'est Europe 2, c'est mercredi.

0: à tenir. Et pour cela, nous avons lancé le QQFP, nous avons lancé le Kika fait popo. Alors, il y a deux solutions. Ou c'est une fille qui était à la toilette des filles, ou c'est un garçon qui s'est encore évidemment trompé de porte. Moi, encore, je misais sur Hélène.
1: C'est possible.
0: Parce qu'Hélène, elle est en pleine phase protéine, elle fait le marathon.
1: C'est vrai, c'est vrai, c'est vrai.
0: Et tous les gens qui ont pris de la protéine en shaker le savent dans leur vie. C'est pas très bon à la sortie, ni à l'entrée.
1: Donc suspect numéro 1, Hélène.
0: Hélène.
2: Mais elle nous a dit que c'était pas elle, on l'a déjà interrogée.
0: Est-ce que dans cette enquête, vous en savez un petit peu plus, François? Est-ce que vous avez...
1: Moi, j'ai repéré un truc hier. Et là, vous me parlez d'Hélène, et ça correspond assez bien. Elle y est restée quand même quelques minutes.
0: Merci.
2: Comment tu sais ça? D'où tu chronomètres combien de temps elle reste aux toilettes?
1: Dans le couloir. Je chronomètre en nombre de morceaux à la radio.
0: Hélène,
1: deux titres.
2: Deux titres?
1: 6 minutes.
0: 6 minutes. 6 minutes, c'est beaucoup.
3: Ouais. Ça veut dire qu'elle nous a menti.
4: T'as le temps de faire un meurtre en 6 minutes.
0: Merci François.
1: Avec plaisir.
0: Merci François. Pour la peine, tu vas rester, tu vas jouer avec nous. Le concours du jour, on est tombé sur le concours de sieste qui a eu lieu à Séoul.
3: Trop bien.
0: Parce qu'ils ont voulu sensibiliser au manque de sommeil. Il paraît que les gens travaillent beaucoup en Corée du Sud. Et le manque de sommeil, c'est comme dans beaucoup de pays asiatiques. Travail, travail, travail. Et ça manque de sommeil. Le gagnant cette année est un monsieur de 80 ans qui, visiblement, tu le posais.
3: Et il est mort. Vous voilà.
0: Il a fait 8 jours.
3: Et on a fini le concours, monsieur. Ramène-le chez lui.
0: Je vous donne des exemples de concours qui peuvent exister ou pas dans le monde. Vous me dites si c'est vrai ou si c'est faux. Stouff, en Angleterre, il existe le championnat du monde de course de limaces. Vrai ou faux?
2: Ah oui, ça, oui, forcément, ça
0: existe. Il existe, c'est vrai.
3: Oh, c'est long.
0: En Finlande, François, il existe le championnat du monde de portage d'épouse où on doit courir sur 250 mètres avec sa femme sur le dos. Vrai ou faux?
1: C'est drôle, ça, c'est drôle. On va avoir une femme trop lourde.
0: Pardon?
1: Pas avoir une femme trop lourde.
2: Ah, tout de suite, t'as qu'à être fort aussi.
1: C'est vrai. Non, mais t'as raison. Mais t'as parfaitement raison.
3: Ben sinon, elle te...
1: Moi, je dis que c'est vrai.
0: Pour moi, la Finlandaise, elle est costaud. Hein. Pour moi, la Finlandaise.
1: Elle est musclée.
0: Si,
1: elle est musclée.
0: Elle est charpentée, la Finlandaise.
1: Alors, vrai, non, moi, je pense que c'est vrai.
0: C'est vrai. C'est un concours qui existe en Finlande. On porte sa femme sur 250 mètres. Corentin, en Inde, il existe le concours.

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2: C'est Europe 2, nous sommes là tous les jours, tous les matins, entre 7h et 11h et entre 15h30 et 18h. Ça va être le moment de jouer au menteur-menteur. Nous avons Julia qui fait quoi comme métier dans quelle ville ?
3: Alors, je suis assistante commerciale sur Strasbourg, je travaille.
2: D'accord, très bien. Je te fais un gros bisou à toi et tous les Strasbourgeois, tous les gens de l'Alsace.
3: Merci, c'est gentil. Gros bisou à vous aussi.
2: Vous avez le doux,
3: merci,
2: joli.
3: Merci.
2: C'est beau
3: merci
2: comme tout. Venu. Tu vas jouer avec nous. Qu'est-ce qu'il y a ?
4: Merci, j'avais l'impression qu'on lui disait au revoir. Bisous, bisous à tout le monde.
2: Mais non, je fais un bisou aux gens de la ville. Elle n'a pas encore joué, elle va pas partir.
4: Je sais, c'est pour ça.
2: Allez, bisous, salut. Salut. Qui va mentir dans ce menteur-menteur musique suspense ? Des merguez ont été distribuées. Il faut, j'explique la règle du jeu, nous avons une petite assiette blanche, petite merguez rouge.
5: Un plateau repas finalement.
2: On la prend, on la gobe.
6: Un mini plateau
2: non,
6: repas.
2: Non, arrêtez de dire plateau repas.
4: Un plateau
2: repas.
4: Plateau.
2: Plateau repas. On la gobe. Et après on devrait dire cette phrase, non, je n'ai pas de sauce piquante dans ma merguez. Honneur aux femmes. Madame Olson, de la petite maison dans la prairie. Il y a Charles qui est venu te racheter une hache. Non, non, non, non, hey, oh, non, non, non. Tu trempes, non. Tu sais que le ketchup, c'est très peu calorique. Et si c'est de la sauce piquante, c'est encore moins calorique.
4: Encore moins. Le ketchup, c'est pas calorique ?
2: Non. Beaucoup moins que la moutarde. J'ai appris ça il y a pas longtemps.
4: Oh putain, la mayo encore.
6: Ok, j'y vais.
2: Parce qu'en fait, le ketchup, t'en mets pas tant que ça. Mais vas-y.
5: Vas-y.
2: En fait, j'ai appris ça il y a pas longtemps.
4: Ah, je savais pas ça.
7: Elles sont crues, les merguez, là.
2: Mais non, elles sont cuites, mais il y a 8 jours. Je sais pas ce qui est mieux, d'ailleurs. Est-ce qu'il vaut mieux manger une crue ? Une crue, s'il y a des gens qui peuvent nous dire, vaut mieux manger une crue fraîche ou une cuite d'il y a 8 jours ?
6: Je n'ai pas de sauce piquante sur ma merguez.
2: Très bien. Tony.
8: Allez, on y va. Je prends bien la sauce, hein. Je suis pas un tricheur.
2: Voilà, toi tu triches pas, toi tu représentes le sud, toi, voilà.
8: Mam.
6: Ah, tu vois, on est d'accord.
2: Alors ?
8: J'avais pas de sauce piquante dans ma merguez.
2: Très bien. Vito. Ah, c'est peut-être lui quand même. Vito. Écoute bien, Julien. Vito.
3: Ouais.
2: Mais qu'est-ce que vous avez à faire une tête bizarre ?
5: J'ai un bout de dent.
2: Mais non, c'est un. Mais non.
4: Ah, ça saute.
2: Mais non, c'est un bout de la cloche de l'agneau. Cherche pas.
5: Ouais. Je n'ai pas de sauce piquante dans ma merguez.
2: Voilà. Quoi, mais il a une dent.
4: Mais il a une dent.
2: À moi. Allez.
5: J'ai la fève.
7: Ça va pas, non ?
2: Moi, je bouffe tout, moi.
4: Elles sont pas mauvaises. Oh, pas assez cuites, mais pas mauvaises.
2: Elles n'ont pas été cuites ce matin. Hein.
7: Bon, allez, de toute façon, ne te fais pas chier, j'y vais.
2: Attends. Je n'ai pas. Moi. De sauce piquante dans ma merguez. Corentin.
5: Je me demande bien.
2: Je me demande bien qui va l'avoir.
7: Pas envie.
4: Il est bien enrobé en plus.
7: Pas envie.
2: Attends, attendez.
7: J'ai pas envie.
4: Il faut qu'il trempe dans la sauce un petit peu.
2: Allez, faut que vous trempiez dans la sauce parce que c'est peut-être.
5: Ça se trouve, c'est stouff, hein, parce qu'elle tient bien.

0: trempe dans la sauce un petit peu.
1: Allez, faut vous trempiez dans la sauce parce que c'est peut-être.
2: Ça se trouve, c'est stouff, hein, parce qu'elle tient bien là.
0: Ouais, stouff, elle est un peu rouge en plus.
1: Allez, Corentin. C'est peut-être pas toi qui l'as, donc je te rappelle, il faudra dire la phrase. Je n'ai pas de sauce piquante dans ma merguez. Comment ?
3: Arrête
1: les
3: bruits !
1: Corentin ? Bien. As-tu une idée ? As-tu une idée, Julia ?
4: Bah, la personne qui est en train de crier, hein, je dirais, non ?
1: Tu veux dire Corentin ?
4: Ouais.
1: Tu penses que c'est Corentin ? Corentin, est-ce que c'est toi ?
5: Ouais, c'est moi. Ouais.
1: Comment ?
5: C'est moi !
1: Ah, c'est lui.
4: Il appelle les feux, hein.
1: C'est la bonne réponse. Tu repars avec le kit de l'été, l'enceinte extérieure, la lampe extérieure. Et tu gagnes au passage le mug de l'émission. Si vous
4: voulez bien. Je suis super contente, c'est vraiment génial.
1: Je te fais un gros bisou. Je t'embrasse fort. Bisous, ma belle.
4: Bisous, à bientôt. Hein.
1: Bisous. Bisous. Corentin.
2: C'est le conducteur.
1: Corentin, c'est le conducteur de l'émission, ça. Avec lequel tu t'es essuyé.
0: Pour les best-of et tout, je fais comment, moi ?
1: Ah, bah, tu te débrouilles. Bonjour. 17h. Dernière heure d'émission. Le jeu des 1000 boules va arriver. Nous aurons l'affrontement boucher contre vegan. Il va falloir qu'il soit ami pendant quelques minutes. Ça va pas être facile.
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1: Les news avec celui qui a envie de faire la fête. Grégory Makissa. Kissa.
7: Ouh là là.
1: C'est une vanne. Allez, c'est parti.
7: Oui, j'ai la rêve couée. Temps toujours perturbé sur les trois quarts du pays. Il y a donc logiquement un quart qui échappe aux intempéries. Bah tiens, je vous dis où ça dans deux minutes. Les Français photographient plus leurs animaux que leurs enfants. C'est ce que révèle le spécialiste des livres photos Siway dans son observatoire 2026. 33% des personnes interrogées déclarent photographier régulièrement leurs chiens ou leurs chats. Ils ne sont plus que 31% à prendre des clichés de leurs propres enfants. Cette étude nous apprend qu'un Français sur trois prend des photos tous les jours en très grande majorité avec leur smartphone. Et puis sport national, il y a encore peu, le selfie n'est plus du tout à la mode. Hein. Moins de 10% des Français prennent encore des autoportraits. Vous connaissez le leasing pour les voitures. Voilà bientôt le leasing pour les pompes à chaleur.

dispositif. L'objectif est de sortir des énergies fossiles, de faire baisser les factures de chauffage et de relancer la filière de fabrication française, avec l'ambition de doubler le nombre de pompes à chaleur de 4 à 8 millions d'ici à 2030. La suppression de France 4, la fusion de France 2 et France 5, c'est ce que préconise le député Charles Alloncle dans son rapport sur l'audiovisuel public publié ce matin. Il propose également une réduction de 3/4 du budget des jeux et divertissements. La présidente de France Télé dénonce un rapport à charge visant un affaiblissement historique des médias publics. Les fouilles vont reprendre le 18 mai dans l'Yonne pour tenter de retrouver des victimes d'Émile Louis. Ces nouvelles recherches

0: après une explosion sur un site industriel aéronautique du groupe Safran à Blagnac, près de Toulouse. Les deux victimes ont été hospitalisées en urgence absolue. C'est une machine-outil qui aurait explosé dans le bâtiment. L'usine a été évacuée. Une cellule de soutien psychologique a été mise en place. J-1 avant le choc entre le Bayern et le Paris Saint-Germain en demi-finale. Retour de la Ligue des Champions. Allez, un petit amuse-gueule ce soir pour se mettre en appétit. Arsenal reçoit l'Atlético de Madrid pour cette première demi-finale. Retour, début du match, 21h. De fortes pluies vont encore arroser le nord du pays ce soir, principalement la Bretagne, le centre Val-de-Loire, l'Île-de-France, la Champagne-Ardenne, la Sarthe et la Mayenne, toujours en vigilance orange, pluie, inondation. Toujours quelques foyers orageux également dans la vallée du Rhône et au nord-est. Le ciel est bien plus lumineux sur la Côte d'Azur, mais aussi en Vendée, dans les Landes. Demain, un temps encore majoritairement perturbé, mais en plus frais, pas plus de 11-12 degrés au nord au lever du jour. Le retour du beau temps presque pour tout le monde annoncé pour jeudi. Le retour de Coé, c'est tout de suite sur Europe 2.
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5: Salut, 17h03.
4: Dites-moi pas que c'est pas vrai!
5: Jusqu'à 18h tous les jours, nous sommes là sur Europe 2. On écoutera quoi, Vito, dans un instant?
6: David Guetta, t'es du Swim.
5: C'est bon, ça. Nous allons tenter de réconcilier vegan et boucher. Pourquoi ? Parce que dans un instant, nous aurons une bouchère.
7: Ah ouais.
5: Et nous aurons une vegan. Alors en théorie, la vegan va très rarement chez la bouchère. Très très rarement, ne serait-ce que l'odeur. Moi, j'avais une copine qui est vegan. Elle me disait que l'odeur de la viande froide l'écœurait.
8: Quand je me suis fait opérer, dans la salle d'opération avant que je rentre, et

0: va être joué, c'est quand, c'est ce soir?
1: Ouais, 49 millions, je crois.
2: Oui, c'est ça.
0: 49 millions. Vous savez, on va faire un truc qu'on aimait bien faire de temps en temps. Je suis Jean-Pierre Foucault.
1: Ah oui.
0: Je passe un petit coup de fil à quelqu'un en lui disant, on va vous faire écouter le tirage. Tirage de ce soir.
1: C'est horrible.
0: Pour s'assurer d'avoir des gagnants. D'accord, donc Jean-Pierre Foucault appelle directement les gens en leur donnant les numéros à l'avance.
1: Okay. C'est bien ça.
0: Restez là. Pour l'instant, une étude IFOP que je vous donne sur Europe 2 est sortie sur la sexualité des jeunes femmes françaises. Ah. Je parle des 18-24 ans.
1: Ah, c'est tout ça, ça te concerne.
0: Tu fais partie des femmes les plus chaudes de la région.
1: Oui, c'est vrai ça.
0: Voici donc ce sondage qui est sorti. 62% des jeunes femmes interrogées. Écoutez bien, elles ont 18-24 ans.
1: C'est jeune quand même.
0: Ouais. Déjà, c'est jeune.
2: Oui, oui.
0: Mais c'est pas ça le plus dingue. 62% de ces jeunes femmes déclarent s'ennuyer au lit.
1: Ah.
2: Ah, c'est pas étonnant en fait.
0: Pourquoi c'est pas étonnant?
2: Bah, parce que 18-24 ans, t'es au début, t'as pas encore d'expérience, donc tu sais pas encore ce que tu.
0: Ouais, enfin, si tu commences à t'ennuyer à 20 ans.
2: T'as pas encore tous les.
1: Mais c'est pas ça, c'est le mec qui est en face.
2: Aussi, oui.
1: Elles doivent sortir avec des jeunes de leur âge et pas d'expérience à cet âge-là.
2: Ouais. Donc c'est de la découverte en fait.
0: Tu te sens stouf?
2: Je me sens quoi?
0: Meilleur aujourd'hui?
2: Ah oui, complètement. Alors là, je performe là.
0: C'est vrai?
1: Non, pardon, je faisais pas à l'époque.
0: Non mais vraiment, tu penses que aujourd'hui?
2: Non, mais parce que je sais ce que je veux, je sais ce que mon
0: compagnon. Tu sais ce que tu vaux également.
2: Je sais ce que je vaux et puis non, voilà, je sais jusqu'où je peux aller, pas aller, enfin voilà. Donc bon allez, on va pas parler de ça.
0: Je la vois tellement stouf en cavalière sur son chéri en jetant un chapeau de cow-boy.
2: Mais non.
0: Truc à la racheter avec des signes de shérif là à Ermenonville.
2: Non mais t'es pas d'accord quand tu connais avec l'âge, quand tu connais ton partenaire, est-ce que tu ce que tu veux et où tu voilà quoi.
0: C'est qui Billy the King? C'est qui Billy the King?
2: Non mais voilà, t'as moins d'a priori, chacun sait ce qu'il veut et puis vous savez jusqu'où vous pouvez aller aussi.
0: Les causes principales seraient le manque de communication avec leur partenaire.
1: Quoi, parler pendant que tu le fais?
0: Oui, avant ou après.
3: Ouais. J'ai l'état oublié de faire les impôts.
0: Le manque de prise d'initiative pendant les rapports.
2: Bah oui,
0: c'est-à-dire que les filles trouvent que les hommes n'osent pas assez.
1: C'est important. Ça.
0: Et le fait que les relations d'aujourd'hui sont codifiées et routinières à cause des applis de rencontre et que les mecs... Ah, ça, il y a des raisons
1: la
0: aussi.
1: La facilité,
0: hein.
1: Les apps. Donc,
0: non, c'est pas la facilité.
1: Ah, si.
0: C'est-à-dire qu'en fait, les mecs n'osent plus parce qu'ils se disent, attends, qu'est-ce qui se passe si c'est mal interprété, si je fais ceci. Donc, les applis de rencontre, c'est devenu très compliqué parce que les mecs n'osent plus et ils aiment bien vérifier. En gros,
1: la
0: rencontre surprise d'un soir de 1100 balles devant la porte cochère, ça n'existe plus parce que les mecs n'osent plus. Ils veulent être sûrs de savoir. Ça va au-delà de...

0: pas avant, parce que si c'est en réunion, je, machin...
1: Je connais... Voilà. Tiens, il vient t'en envoyer une. Il y a le dick pic qui vient d'arriver. Comme, sauf, je connais ton chéri.
0: Oui.
1: Je ne le vois pas. Et tout le monde le connaît ici.
0: Ah oui, lui faire ça ?
1: Je ne le vois pas du tout.
0: Ah
1: faire
0: non, mais...
1: une photo en disant ça, c'est sous le bureau pendant une réunion. Je vois, j'imagine beaucoup de choses. Mais
2: entre
1: alors, ça,
2: réunions, non, ça... en pleine réunion avec tous les patrons, il est là et sous la table.
1: Qui sait ? Tu vois tous les pieds sous la table et une tub. Ça, je pense à toi, mon amour. Vraiment, j'imagine pas ça.
0: Bien, je viens de te dire, moi, j'aime bien faire ça.
1: Ah.
0: J'ai pas dit mon mari.
2: Le pire, c'est
0: moi, j'aime bien faire ça.
2: C'est s'il oublie d'enlever le son, t'entends le.
1: Et qu'est-ce que vous avez photographié? Bah,
2: vos pieds, j'aime
0: bien. Mal placé là. Hein.
1: Tony, t'es en couple depuis très longtemps. Pour raviver la flamme.
2: Pour raviver la flamme, je sais que quand ça bat un peu de l'aile, ça arrive de temps en temps.
1: Ben oui.
2: Je prends des post-it.
0: Ah oui.
2: Et je mets des petits mots de partout.
0: J'aime
2: dans
0: bien
2: la
0: ça.
2: Baraque,
0: aussi,
2: comme
0: ouais.
2: ça, le matin, comme elle se lève.
0: Des petits week-ends.
2: Moi.
1: C'est marrant.
2: Voilà.
1: Marrant. Vito.
3: Moi, je n'ai pas besoin de raviver la flamme, moi, elle s'ennuie pas.
2: Bon, c'est pas ce qu'elle a dit la dernière fois.
0: Ouais, elle a dit c'est un peu la routine en ce moment.
4: Non, mais toi, tu fais pas comme Stouff, genre les petits messages dans la journée, genre.
3: Non, mais par contre, ouais. Non, on fait pas trop les messages et photos,
2: ah ouais,
3: comme ça.
2: Enfin,
3: si on fait, mais ça fait 10 ans que je suis avec
0: elle. Alors, moi aussi,
3: on fait
0: alors.
3: Plus, on fait plus tout
0: donc,
3: ça.
0: Bah, il faut faire, gars.
4: Donc, c'est la routine, là.
0: C'est vrai.
4: Et toi, Dogo?
0: Vito?
1: Moi, pour raviver la flamme, pour.
2: Il a lui même barbecue.
1: Je change les caméramans. Pour une nouvelle équipe.
0: Mais sérieux ? Mais non,
2: allez,
0: mais
2: ça tourne.
0: C'est quoi ? C'est les petits week-ends ?
2: Action !
1: Parce que dès qu'on fait l'amour, nous, c'est action moteur ! Tu prends un trembling. Il y a une grue.
2: Eh ben, bah, c'est j'arrive avec des danseuses. Hein ?
1: Ouais, les danseuses de cabaret. J'aime le.
2: Ouais,
1: c'est mon truc.
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4: Stouff, tu viens de recevoir un truc.
0: Ouais. C'est pas...
1: Non. Les chaussures, mais à côté, il y a d'autres choses.

0: que vous allez entendre dans un instant. Angèle et Justice. Je vais être honnête avec vous. J'ai voulu imaginer ce qu'on disait il y a deux minutes pour raviver la flamme dans le couple. Imaginons aussi le chéri de Stouff pendant une réunion.
1: Pourquoi mon chéri
0: mettait le téléphone. Bah c'est ton chéri. Oui, mettait le téléphone sous la table pour photographier ce, pendant une réunion en disant tu me manques, je suis très excité. J'ai voulu le faire.
2: Ouais.
0: Et j'ai voulu prendre la photo très discrètement. Donc et donc voilà la photo que je pourrais envoyer à Nat où on voit donc mes pompes. Et je pense que si je lui mets la petite note, je suis très excité, vivement ce soir, on va dire, mais qu'est-ce que tu veux qu'on s'y retrouve.

0: c'est plus particulier, non, mais des végétariens qui de temps en temps font un petit écart, on en a. On arrive à.
1: Ah non, c'est des flexitariens alors.
2: Oh là là, y a
0: non, il s'annonce en végétarien en tout cas.
1: Bah enfin, un végétarien qui arrive qui dit vous allez mettre une bavette, là, celle-là me plaît bien. C'est rare quand même.
0: Les mecs, de temps en temps, quand on a de la belle viande devant, des fois on change d'avis.
1: Ah oui ?
0: Bon. Ah ouais, on en a.
1: Vous allez, écoutez-moi bien. Voici la phrase que ma petite Lucille, je vais te demander de dire. La phrase est je suis bouchère, mais il faut arrêter la viande. Attends, bouge pas. Je suis bouchère, mais il faut arrêter.

0: mais les filles, c'est une phrase, c'est le cul dans le fauteuil. Et vous dites non. Il n'y a pas écrit Française des Jeux, là.
1: Mais pas un plein d'essence.
0: Tu sais quoi, avec ce prix-là, tu t'aurais pu t'acheter un téléphone, déjà. T'aurais entendu beaucoup mieux avec 153 euros. Bah voilà, bah c'est perdu. Bah voilà, l'argent, je le garde pour moi. Allez, bisous, vive la viande, vive le boulgour, je vous aime fort.
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0: Restez là, on est de retour dans un instant. Nat, t'as toujours pas répondu à mon message.
3: Ah, c'est bizarre.
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3: Ça, c'est ce que vous allez entendre dans un instant. Angèle et Justice. Je pourrais écouter le jingle, excusez-moi, vous venez de diffuser, monsieur Vito. Il est dépressif, notre voix antenne. D'habitude, c'est Koé est aussi l'après-midi sur Europe 2. Réécoutez-le.
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0: Nous avons rappelé du monde pour le loto parce que l'euro million, parce qu'on insiste tout. On insiste, on veut avoir des gens. Rappelez-moi toute la France, au hasard, quand vous voulez. Allez, on y va, c'est parti. Jean-Pierre Foucault donne les numéros des 49 millions d'euros. Les gens, ils n'y crochent pas. Non, merci.
1: Allô ?
0: Pardon, allô, oui, bonjour madame. Bonjour.
2: Allô ?
0: Oui, bonjour monsieur Liberty, Française des Jeux, à Paris. Je vous dérange pas madame ?
2: Bonjour.
0: Bonjour madame, je me permets de vous appeler Euro Million ce soir à la télé, vous le savez. 49 millions, vous jouez madame ?
2: Je joue jamais, quasiment jamais. Mais vous m'avez dit que vous étiez qui ?
0: Française des Jeux, monsieur Liberty.

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2: Salut, c'est Europe 2, nous avons d'un côté, c'est Jérémy. Qu'est-ce qu'il fait dans la vie, Jérémy? Il habite où?
3: Il habite Dijon et il est commercial.
2: Dijon, commercial en quoi?
3: Dans l'orthopédie.
2: Très bien, très bien. Dans de la semelle, il nous fait de la semelle?
3: Ah non, non, les prothèses de hanches et de genoux.
2: Ah ouais, ah ouais. Ah, chez moi, ouais, quand on en est. Ouais, quand, c'est l'étape après la semelle. Quand t'arrives avec une prothèse de hanches, oui, c'est que la semelle, elle ne peut plus rien faire. Voilà. Tu vois, nous avons d'un autre côté Pauline. Qu'est-ce qu'elle fait, ma petite Paulinette?
4: Pauline, elle travaille dans un commerce. En
2: par contre, elle va parler près du téléphone parce que.
5: Oui. C'est aux toilettes dans un couloir.
2: Hein, parce qu'il y a un moment donné, on va parler.
4: Vous m'entendez pas là?
2: Là, mieux. Bah mieux. Oui, bah si, quand vous parlez dedans, d'un coup, bien sûr, évidemment. Les gens, des fois, ils se mettent à 8 mètres. Tu m'entends pas là? Bizarre quand même. Tu commerces de quoi?
4: En grande surface alimentaire.
2: D'accord, très bien, ça se passe bien?
4: Oui, ça va. Ça va, je suis en repos aujourd'hui, ça tombe bien.
2: Il y a des promotions aujourd'hui, il y a des trucs à choisir,
4: il y en a toujours à partir du mardi, ça commence. Donc après, fruits et légumes.
2: Ah voilà, prendre de la courgette dedans. Nous avons Camille qui est en ligne avec nous. Camille, elle habite où, Camille?
6: J'habite à Valence, je suis secrétaire médicale.
2: Bon, d'accord. Dans quoi? Un cabinet de quoi?
6: Dentaire.
2: D'accord, très bien. Ça, il faut avoir
5: ça rapporte, ça.
2: Toujours avoir une copine comme ça, tu vois.

0: 1 euro.
1: Il y en a qui s'affronteront à base de 2,22 €.
2: C'est
3: fou. Et après, on peut faire un nouveau jeu aussi. C'est celui qui donne le prix, le milieu. S'ils sont 3, le plus bas il perd et le plus grand il perd. Et celui du milieu il gagne.
4: Bah, du coup, tu vas tout le monde.
1: On va déjà continuer celui-là. Camille, c'est pas toi. Je t'embrasse fort. Bisous, bisous.
2: Bisous, bon après-midi.
1: Bisous, bon après-midi. Il nous reste Jérémy. Oui.
0: On va faire celui qui donne plus de 1000 euros, il gagne.
1: Ouais.
0: Celui qui donne 1002, il gagne.
1: On va faire une idée de jeu. Celui qui l'ouvre encore, il quitte, il donne sa place à quelqu'un d'autre.
3: J'ai plus d'idée.
1: Parce que moi, j'ai mis de l'argent au parc-mètre, donc il faut qu'à 18h,

0: sa place à quelqu'un d'autre.
1: J'ai plus d'idée.
0: Parce que moi, j'ai mis de l'argent au parc-mètre, donc il faut qu'à 18h, je sois sorti.
1: C'est vrai, il faut y aller.
0: Et j'ai pas encore parti. Jérémy, Pauline.
2: Ouais.
0: Pauline a peut-être joué la sécurité. Jérémy est peut-être foufou. Alors, Jérémy, il a pas tapé dans les 400. Est-ce que Jérémy, il a tapé dans les 300? Il a pas tapé dans les 300.
3: Ah, donc on est en dessous.
0: Jérémy, il a tapé dans les 200. Il nous a mis combien?
2: 225.
0: Ah, est-ce que ça arrange les affaires de Pauline qui avait dit? Pauline?
2: Oui, et oui.
0: Pauline, tu avais dit combien?
2: 175.
0: Et voilà, 175 euros qui s'envolent pour Pauline. Puisque Pauline, elle a joué la sécurité. Qu'est-ce qu'elle va faire des 175 euros, ma petite Pauline, qu'elle gagne et qu'elle se met dans la poche?
2: Oh, ben, je vais partir un petit week-end. Hein.
0: Qu'est-ce qu'il y a? Pourquoi vous riez?
3: Non, parce qu'avec Vito, je pense qu'on a eu le maintenant. Ouais.
4: Quoi? Ouais, c'est la fin de journée, là.
3: Ouais,
0: pourquoi? Pourquoi? Qu'est-ce que j'ai dit?
4: J'ai eu peur, t'étais bien lancé pour dire, hey, qu'est-ce que tu vas faire, 175 euros, tu vas te les mettre dans les...
0: Bah, enfin, ça va
4: la
0: pas.
4: Poche.
0: Non, dans la poche.
4: La poche.
3: Bah, oui. Ah, oui.
0: Voilà, on va faire un petit resto avec son chéri, un cadeau pour les enfants, ce qu'elle veut, un plein d'essence. Bisous, ma Pauline.
2: Ah, merci beaucoup.
0: Je t'embrasse fort. Bisous. Est-ce qu'on termine? On a le temps de terminer ou pas? Ah, ouais, je crois que vous étiez déjà en place, moi. Nous avons notre envoyé spécial qui repart. On a le temps.
3: Spécial.
4: Oh, oui, vite fait.
0: Oui, il est spécial. Non, c'est notre, il fait du XL. C'est notre envoyé spécial.
1: Il compte pour deux.
0: On croit qu'il est tout seul.
3: Arrêtez.
0: Mais sur la balance, parfois on pense qu'il est deux. Alors, mon Corentin, donc tout à l'heure, je rappelle.
3: On a perdu le signal.
0: Putain, il est à 3 mètres du studio.
3: C'est ouf.
0: Il est à 3 mètres du studio. Ce numéro n'est pas dans vos contacts.
4: Signaler cet appel.
0: Hein. On le rappelle. Corentin a mené l'enquête puisque Stouff, je rappelle les faits, 15h22.
3: Ah, j'y suis toujours pas retourné.
0: Entre 15h15 et 15h22, Stouff décide d'aller aux toilettes et puis d'un seul coup est prise d'un malaise. Elle est prise d'un malaise, elle se sent mal, elle a mal démarré l'émission et depuis tout à l'heure nous essayons de savoir de qui il s'agit.
1: Vous m'entendez?
0: Oui, comme c'était dans les toilettes des filles, nous misons beaucoup sur Hélène.

0: petit entraînement pour dimanche.
1: Elle est partie, Hélène.
0: Ah bah oui.
1: Elle est dans votre bureau.
0: Elle sait que c'est elle.
1: Ah, Marine. Ah, Marine, Marine, j'ai besoin de toi.
0: Demande si c'est pas Marine, parce que c'est Marine, oui, c'est peut-être, peut-être Marine aussi.
2: Café clope.
0: Voilà, posez la question hein, donc du qui café pour
1: Marine est avec nous.
3: Bonjour.
0: Bonjour Marine.
4: Bonjour.
0: Bonjour Marine.
1: Marine, on a un petit souci, Stouff, tout à l'heure, quand on a commencé l'émission, à 15h30, est arrivée dans le studio et elle a dit que quelqu'un avait dégagé les chiottes
0: voilà. Des filles. Elle l'a dit telle quelle. Hein, c'est la phrase,
1: ses termes.
0: C'est la phrase qu'elle a dit aux enquêteurs. Hein,
1: Et du coup, on aimerait savoir si.

0: Très humide ce soir au nord de la Loire. Des pluies encore bien abondantes et qui vont d'ailleurs se poursuivre une bonne partie de la nuit en Bretagne, Centre-Val de Loire, Île-de-France, Champagne-Ardennes. La soirée s'annonce un peu plus calme sur la moitié sud, mais toujours quelques foyers orageux dans la vallée du Rhône et sur les reliefs. Demain, temps encore bien perturbé avec de fréquentes averses. En revanche, l'arc méditerranéen sera bien découvert. Il fera beau aussi dans le Cotentin. Le réveil sera plus frais qu'aujourd'hui. Une moyenne de 11-12 degrés au nord, de 12 à 14 au sud. Le soleil est annoncé de retour pour jeudi. Oh. Mais qui voilà ? Eh bien, c'est Sandra tout de suite sur Europe 2.
1: Merci beaucoup Grégory, c'est un bel automne finalement, c'est pas mal. Heureusement que le son est bon, hein. Miley Cyrus qui arrive, Jessie J aussi. Et là c'est Ray, Where is my husband sur Europe de Pop Radio.

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est vachement bien le nouveau Esmé. C'était Dopamine sur Europe de Pop Radio. Bienvenue les 19h. Non, j'ai menti, il est 19h01. Vous êtes sur Europe de Pop Radio. Et pour la suite, c'est 30 minutes pop non-stop qui se poursuivent. Là, je ne mens pas. David Guetta qui débarque, Charlotte Cardin aussi et Taylor Swift.

Six hommes ont été interpellés fin avril à Grenoble. Âgés de 33 à 69 ans, ils présentent des profils bien différents. Des survivalistes se préparant à une catastrophe sociétale pour les plus jeunes. Des anciens braqueurs pour les plus âgés. Les suspects ont tous été remis en liberté sous contrôle judiciaire en attendant leur procès prévu le 24 juin. Le gouvernement envisage de nouvelles aides pour faire face à la hausse du prix des carburants. Sébastien Lecornu s'exprimera en début de semaine prochaine avec la promesse du Premier ministre, je cite, de changer d'ampleur et d'échelle pour soutenir l'activité économique. Les fouilles vont reprendre le 18 mai dans Lyon pour tenter de retrouver des victimes d'Émile Louis. Ces nouvelles recherches répondent à une demande très forte des familles selon le parquet d'Auxerre cet après-midi. Le tueur en série avait affirmé avoir enterré ses victimes dans le bois de Rouvray. À ce jour, seulement 2 des 7 victimes identifiées ont été retrouvées. Émile Louis est décédé en 2013 à l'âge de 79 ans. L'Iran envisagerait d'utiliser des dauphins kamikazes dans le détroit d'Ormuz en marge de la guerre au Moyen-Orient. Une info publiée par le Wall Street Journal. Les mammifères seraient équipés de charges explosives pour cibler les navires américains. Interrogé à ce sujet ce matin, le ministre américain de la Défense a expliqué qu'il ne pouvait ni confirmer ni infirmer cette information. Et puis les Français photographient plus leurs animaux de compagnie que leurs propres enfants. C'est ce que révèle le spécialiste des livres photos Seaway dans son observatoire 2026. 33% des personnes interrogées déclarent photographier leur chien ou leur chat. Elles ne sont plus que 31% à prendre des clichés de leurs enfants. Et puis on apprend également que sport national, il y a encore peu, le selfie n'est plus du tout à la mode. Moins de 10% des Français prennent encore des autoportraits. J-1 avant le choc entre le Bayern Munich et le Paris Saint-Germain en demi-finale. Retour de la Ligue des Champions. Allez, un petit amuse-gueule ce soir pour se mettre en appétit. Arsenal reçoit l'Atlético de

0: sur Europe de Pop Radio. Profitez bien de cet automne. Ouais, c'est un peu ça là. Oh là là, plein de courage. Pour le coup, je vous envoie le soleil de la Californie, ça va faire du bien ça. Katy Perry qui arrive, Alex Warren aussi, et puis d'ici c'est Théodora. Bougez pas.
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2: Oui, pour vous, ce bonus Pop Europe 2, peut-être que là, vous êtes dans la voiture, seul, en allant au boulot. Peut-être que vous rentrez à la maison. J'ai un truc sur la solitude qui est pas mal. Si vous avez le courage de manger tout seul au resto ou de vous asseoir seul dans une salle de ciné, alors vous pouvez tout accomplir dans la vie. Eh, franchement, si ça, ça remonte pas le moral, ça fait trop du bien. Comme le son d'Europe 2, donc, voici ce bonus pop de qualité. C'est les Daft Punk et c'est maintenant sur Europe 2 Pop Radio. Bienvenue.

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Le son de Trinix sur Europe 2. Ça, c'est un titre du triple mix pop Europe 2. Celui qui arrive aussi, c'est Teddy Swims. Et si juste après, il y a Pierre Demar avec sa nouveauté, c'est 10 000 euros cash. Préparez vos SMS au 7-12-13. Vous mettez pop dans le message. Teddy Swims qu'on écoute maintenant et juste après, c'est Quentin à 20h sur Europe 2. 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

Elena sur Europe 2, Pop Radio. Il s'amuse bien, il était à Miami pour le Grand Prix ce week-end avec Pierre Garnier. Salut tout le monde, content de vous retrouver, c'est Quentin ensemble jusqu'à minuit 30, minutes pomme non-stop avec Ellie Goulding et Bruno Mars.

0: Stop avec Karol G.
1: Ça donne envie d'enlever une couche, de se mettre en t-shirt, peut-être même de tout enlever si c'est votre truc. Bah, je vous le dis, demain c'est la journée mondiale du jardinage nu. Regardez la météo peut-être avant, hein, c'est mieux. Voilà, Mike Smith, Nayeloran.

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0: Il y a Aurilla qui arrive.
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0: Et pendant ces 30 minutes pop non-stop, qui sait? Qui sait? Moi, je sais. Peut-être qu'à un moment, je vais vous jouer trois titres bien particuliers. Le triple mix pop Europe 2 qui vous rapporte gros, très gros, 10 000 euros. Voici les trois titres à identifier. Ça, c'est le nouveau Teddy Swims. Il fait partie du triple mix pop Europe 2 avec Trinix. Teddy Swims, Trinix et Pierre Demar égale 10 000 euros. Dans cet ordre, dans un autre, ça marche. À ce moment-là, vous envoyez pop par SMS au 7 12 13. Bon, dites-moi, vous feriez quoi, vous, avec 10 000 euros?
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Tattoo, un classique pop Europe 2, 21h. Profitez bien de la soirée, profitez bien de ces 30 minutes pop non-stop qui continuent. Peut-être avec 10 000 euros, peut-être avec le triple mix pop Europe 2, qui sait. Manon Lisa très vite et David Guetta sur Europe 2.

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0: 30 minutes pop non-stop sur Europe 2 Pop Radio avec le nouveau Lean. Je vous fais découvrir ça dans un instant, mais il y a encore plus lourd.
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0: Je vous le dis direct, il y a un premier titre du triple mix pop Europe 2 qui va arriver dans les toutes prochaines minutes. Il y aura peut-être les deux autres derrière. À ce moment-là, c'est 10 000 euros à venir chercher en envoyant pop par SMS au 7 12 13. Tout est plus cher en ce moment. Il y a les vacances aussi qui vont arriver dans pas longtemps à payer. Vous aimeriez bien vous faire des vacances de dingue. 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Entendre ces trois titres enchaînés dans n'importe quel ordre. Teddy Swims, Trinix, Madan. Et le troisième, Pierre Demar, je pense à vous. C'est justement lui qui arrive dans les toutes prochaines minutes. Si les deux autres suivent, envoyez pop par SMS au 7 12 13.
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0: C'est quand on est ensemble jusqu'à minuit. Bonne soirée sur Europe 2 Pop Radio. J'ai une bonne nouvelle pour vous. Si vous avez commencé un petit régime en mode summer body pour être prêt pour l'été, demain, on peut faire une pause. Demain, c'est la journée mondiale sans régime. Ah, ça change tout, hein. Ah, vous changez vos plans. Demain soir, lasagne, des frites. Enfin, un truc sympa, quoi. Reste avec nous dans un instant. Julien Lib et Taylor Swift, ça, c'est sympa aussi. Bienvenue sur Europe 2.
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0: Bonne soirée sur Europe 2 Pop Radio, Eddy de Préto, être bien, bien. Clara Luciani et Hero arrive.
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0: Europe 2 Pop Radio avec le dernier Oshi. Bonjour docteur, et Oshi de retour sur scène bientôt. On sera en 2027. Pas bientôt, finalement. Et tournée dans toute la France, grande tournée qui passera notamment par Paris, par l'Accor Arena, le 18 novembre prochain. Bonjour docteur Tour. À l'Accor Arena, elle y était il y a quelques jours. C'est Charlotte Cardin, on va l'écouter. Pour débuter, 30 minutes pop non-stop, tant pis pour elle. Puis si vous voulez aller voir tous les concerts dont vous rêvez, écoutez Europe 2, on a peut-être le budget pour ça.
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Merci d'écouter Europe 2, il est 22h. Profitez de ces 30 minutes pub non-stop en rentrant à la maison. Vous avez fait un petit détour en sortant du boulot. Marine, Escro, ce sera après Angèle et Justice sur Europe 2.

0: Jake et Carla sur Europe 2 Pop Radio.
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0: Mais regardez où vous en étiez, des économies sur le livret A. Vous vous dites, bon, on va pas partir bien loin cet été. Sauf si je rajoute 10 000 euros à ce livret A. Ça, c'est une bonne idée. 10 000 euros à gagner en ce moment en écoutant Europe 2 et juste en écoutant Europe 2. Hein. Vous tombez nez à nez peut-être dans quelques minutes avec le triple mix pop Europe 2. Trois titres enchaînés, 10 000 euros à gagner. Voici les trois titres en question. On a Trinix, Madame. Je rajoute que les trois peuvent s'enchaîner dans n'importe quel ordre. Trinix, Pierre Demar. Et le petit dernier, le nouveau Teddy Swims. Et non, ça n'arrive pas qu'aux autres. Ça peut arriver vraiment n'importe quand. À ce moment-là, vous envoyez Pop par SMS au 7-12-13 et c'est 10 000 euros en jeu.
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0: Sacrée révélation ça. Quel artiste, Niki, ça pique un peu quand même. Bonne soirée sur Europe 2 Pop Radio. Il y en a d'autres des artistes qui vont vous surprendre, comme Zaoui et Stéphane qu'on va écouter dans un instant. Et puis autre duo, D6 Théodora. La soirée, on la passe ensemble sur Europe 2.
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0: Le nouveau Joseph Kamel sur Europe 2 Pop Radio.
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0: Vous êtes peut-être là au bon moment. En tout cas, vous êtes au bon endroit, ça c'est sûr. 10 000 euros à gagner peut-être dans les toutes prochaines minutes grâce au triple mix pop Europe 2. Qu'est-ce que c'est ? 3 titres enchaînés, 10 000 euros à gagner, mais 3 titres bien particuliers. Les voici. Comme vous entendez ces 3 titres, dans n'importe quel ordre, c'est 10 000 euros en jeu. Pierre Demar, je pense à vous. Le nouveau Teddy Swims. Et dernier Trinix, Madame. On va démarrer avec lui justement dans un instant. Si les deux autres suivent, c'est 10 000 euros en jeu en envoyant Pop par SMS au 7-12-13. Bonne soirée sur Europe 2 Pop Radio, c'est Shakira là.
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60 minutes Pam non-stop, c'est sur Europe 2. Un Français sur deux ne se lave pas les mains après être allé aux toilettes. C'est un peu dégueulasse, non? Aujourd'hui, c'est la journée mondiale du...

0: was Machine de Shadows, classique pop Europe 2. C'est 60 minutes Pomme Non-Stop qui continue avec Elena et Another.
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1: Alors là, pour le bonus Pop Europe 2, je vous gâte. Et puis c'est l'heure, hein, classique absolu de la house music. Ultra Naté Free, bonus Pop Europe 2.

0: C'est une info qui est sortie ce matin. Le propriétaire d'un élevage de volailles a affirmé que 140 poulets sont morts de crise cardiaque après avoir été exposés à une musique extrêmement forte qui provenait d'un DJ de mariage qui passait près de sa ferme dans l'État de Uttar Pradesh. Pas où c'est.
1: En Inde.
0: Selon la plainte, le système sonore à décibels élevés a provoqué la panique chez les oiseaux tard dans la nuit du 25 avril, entraînant leur mort, ce qui est absolument terrible. C'est pas drôle. La police a enregistré la plainte contre l'opérateur et le DJ, évidemment, ils ont ouvert une enquête.
1: Bah oui, enfin quand même, il y a bien un point de vue argent. Hein.
0: Bon, je vais vous donner des styles musicaux. Vous allez tous jouer, vous allez me dire s'ils existent ou s'ils n'existent pas. Vous êtes prêts?
2: Okay.
0: Dubstep.
2: Ah si, oui, ça existe. Je connais.
0: Ça existe, oui, c'est ça. Oui, on a des extraits, on n'en a pas d'exemple. Non, dubstep, on n'en a pas. Gabber, est-ce que c'est un exemple? Est-ce que
1: c'est c'est le truc vénère hollandais, ça.
0: C'est du hardcore hollandais. Ah, deathcore, est-ce que c'est un style musical, le deathcore?
1: Ouais, je crois que c'est inaudible.
0: C'est du métal, lourd et violent. Ouais. Agrotech, stouf.
1: Agrotech.
2: Un truc en. Non, agriculture tech, non.
0: C'est de l'EDM modernisé, agressif et sombre. Oh là, musettecore, version énervée de la musette. Est-ce que ça existe, Pietre?
1: Non, je crois pas à ça.
0: Non.
1: Mais ça se tente.
0: Corentin, Tragibide. Ouais. Tous les titres du groupe Tragédie qui n'ont pas marché. Est-ce que c'est un style qui marche?
3: Ah, ça existe un peu, hein, quand même. Mais non.
0: Japanoise, stouf.
2: Non.
0: Si, c'est de la scène noise japonaise ultra violente.
1: Oh là.
0: Porno Grind, est-ce que ça existe,

0: Conseil de baisser le son, hein.
1: Ça se danse comment? Tu sais,
2: c'est comme quand tu la bite dans le TGV, là.
3: C'est sérieux, ça?
4: T'as raison, il a raison. C'est tout, il a raison, c'est tes parents, ils vont un peu trop vite et tu baisses la fenêtre et tu... Ah ouais.
3: Moi je vais pas à un concert de ça. Hein.
4: Ah, la vache.
0: Non, moi non plus.
4: On continue. Est-ce que ça existe ou pas? Le zouk à Maresh, qui est un mélange de zouk et de musique arabe.
3: Zouk à
4: Maresh.
5: Ouais. Zouk à Marrakech.
4: Zouk à Marrakech.
3: Zouk à Marrakech. Non.
4: Non, ça n'existe pas.
5: Ah,
4: Brutal yoga metal. C'est du métal pour séance de yoga mouvementée. Pietre, est-ce que ça existe ou pas? Non,
0: non,
4: ça n'existe pas effectivement. Corentin, le double éponge, c'est l'électro qui est joué mais sous l'eau.
2: Non.
4: Non, ça n'existe pas. Le pirate métal, Stouf.
3: Ah
0: non,
4: des chants de marins en version métal, est-ce que ça existe?
3: Si, si, si, ça existe.
4: Oui, ça existe.
3: Ah, j'ai une bonne binouze là.
1: Ah, les jeux de bière, ça marche, hein.
4: Ouais. Ah, faut vraiment deux maintenant.
0: Sur du Bonheur Boost, c'était ça, là.
4: Du Nintendo Core, est-ce que ça existe ou pas? Corentin, Nintendo Core.
2: C'est quoi, c'est les musiques de Nintendo?
4: Le jeu vidéo avec du hardcore.
2: Oh. Voilà. Ouais, bah oui.
4: Ouais, c'est remis. Ouais.
2: Mario sous drogue.
4: Le up tempo, Stouf, est-ce que ça existe, le up tempo?
3: Alors nous, on le dit pour dans notre langage,
4: ouais.
3: Mais...
4: Ouais, ça peut exister.
3: Allez, ouais. Oui, ça existe.
4: Oui. Attention.
1: Ah ouais.
3: C'est très up tempo, ouais, effectivement.
1: Pas en sonnerie de réveil.
4: Est-ce que le art style administratif, Pietre, ça existe? Des bruits de machine à écrire en accéléré?
1: Non.
4: Non, ça n'existe pas. Mais je voudrais, est-ce que je peux écouter, s'il vous plaît, la musique du gamin qui pense sa tête par la fenêtre sur l'autoroute à 150?
3: C'est horrible, horrible.
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1: Congé climatique. Marine Tondelier, vous savez, c'est la dame qui est habillée toujours avec sa veste verte.
2: Ouais.
1: Alors, la patronne des écologistes propose un congé. Alors, vous savez qu'en France, quand on dit le mot congé, tout le monde dit oui. Un congé

0: pense aux charpentiers, aux machins en pleine canicule, ça pourrait être pratique pour eux.
1: T'as raison. Dis à un charpentier de ne pas faire son chiffre parce que lui, il est artisan.
2: Je pense qu'il a besoin. Voilà, oui,
1: il a besoin s'il est sur le toit et qu'il fait 40, c'est pas par plaisir. Hein, c'est parce qu'il doit finir son chantier. On appelle le président. Allez.
3: En communication avec le standard de la présidence de la République française.
1: Elle est là ou pas?
4: Une pastèche de nata.
1: Ah, c'est que c'est la journée.
4: Une pastèche de nata. C'est pas un petit flan, c'est une pastèche de nata. C'est pas un petit flan, c'est une pastèche de nata.
1: Ouais.
4: Bonne journée mondiale de la langue portugaise à tous.
1: Ah bah voilà, merci.
4: Vive le Portugal. Ah.
1: Ça va, il est cool. Ça va, monsieur le président, vous? Ça va de votre côté? Alors, il y a une proposition qui fait parler en ce moment, hein?
4: Et moi, on ne me demande pas si je vais bien.
1: Ah bah si, pardon.
4: Non,
1: si, je demandais.
4: C'est le président, et ça vous en touche une sans faire bouger l'autre.
1: Non, pardon, j'ai demandé, j'ai dit comment ça va, monsieur le président, parce qu'on est un peu pressé, c'est pour ça. Alors, comment allez-vous, monsieur le président? Oh là là.
4: Écoutez, ça va.
1: Voilà.
4: Un peu ballonné, avec ce changement soudain de température.
1: Ouais, d'accord.
4: Bim. Balle de match, Félix Lebrun, je sers.
1: Attendez, non. Non, monsieur le président. Non. Monsieur Macron, vous avez sûrement entendu parler, je parlais d'autre chose, du congé climatique. Vous savez, l'idée serait de permettre aux Français de ne pas travailler en cas de conditions météo extrêmes. Votre réaction?
4: Non mais puis quoi encore? Vous ne voulez pas un congé flemme aussi? Non mais vous avez craqué votre slip ou quoi?
1: Non, c'est pas nous, c'est Marine Tondelier, la patronne des écologistes, qui a proposé ça.
4: Mais pour qui elle se prend? C'est n'importe quoi. Voilà, je vous le dis. Parce qu'il y a du verglas, on ne va pas bosser? Non mais on va où? Imaginez si ça se passe comme ça. Chérie, je suis en week-end demain. Mais on est mardi. Oui, mais il y a du brouillard jusqu'à vendredi. C'est bon, vous m'avez saoulé.

0: vous ce matin sur Europe 2 une nouvelle machine. Nous avons cette machine que nous allons donc créer pour les Molières. D'un côté, le chiantomètre.
1: Ok.
0: Qui détecte les infos chiantes. Donc, dès que je dirai une info chiante, et ensuite, j'aurai le « connais pas ». C'est dès qu'on « connaît pas », vous entendrez.
1: Okay.
0: Voilà. On y va, c'est parti.
1: Allez, vas-y.
0: On y va. Molière du théâtre privé.
2: Okay.
0: Le procès d'une vie de Barbara Lamballé. Carina Testa, mise en scène, Barbara Lamballé, théâtre Le Splendide. Molière du théâtre public. Le gagnant, I Will Survive de Jean-Christophe Meurice.
2: Oh la vache,
1: putain.
0: Molière de la comédie.
1: Ah, c'est bien, mais non, c'est bien, la comédie.
2: Oui, c'est bien ça.
3: Oui.
0: Bon, ça va, c'est bien. Fin, fin et fin de Lancelot Scherrer. Mise en scène par Lancelot Scherrer au théâtre Le Pic. Molière de la création visuelle et sonore.
2: Ah,
0: alors là, attention. La petite boutique des horreurs. Ah si, c'est bien ça. Ça, pour le coup, c'est bien. De Alan Menken.
1: Ouais, non, c'est pas qui
0: Howard ça. Ashman. Mise en scène, Valérie Le Sort. Christian Heck. Scénographie, Audrey Vuong. Costume, Vanessa Sandino. Pascal Langy, théâtre de la Porte Saint-Martin.
2: Mais c'était les invités, ça, que tu... Non.
0: Comment?
2: C'était les invités, là, qui étaient... Non,
1: non.
2: Ah, les cadreurs, peut-être.
0: Molière.

0: il y a les couches tard, les lève-tôt
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1: Sondage: de quoi les Français ont-ils peur? 61% des personnes préfèrent rater un vol international plutôt que passer une nuit seule dans une maison hantée. Quelle étrange question.
2: Mais
1: qu'est-ce que c'est?
2: Tu préfères?
1: Qu'est-ce que c'est bizarre? Est-ce que tu préfères rater ton vol ou être dans une maison hantée? J'hésite, c'est incroyable.
3: Hein. Après, ça dépend si tu crois aux maisons hantées ou pas. Quoi.
1: Évidemment, 54% des gens ne peuvent pas imaginer voir une grosse araignée velue posée sur eux.
4: Moi, ça me fait rien. Moi, j'en ai
2: une grosse velue. On te dit une velue.

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1: Stouff, le top du jour.
2: C'est les pires alibis ou excuses du quotidien et qui passent pas, en fait.
1: Vas-y.
2: Ça te met le doute, tu te dis qu'est-ce qui s'est passé.
1: Vas-y, par
2: juste
1: exemple.
2: D'abord, en fait, faut savoir qu'un bon alibi ou une excuse, ça repose sur trois piliers. D'après toi.
1: Attends, je note. D'abord, ne regarder dans les yeux la personne.
2: Non, il faut déjà un témoin, une preuve physique ou numérique et une cohérence temporelle.
3: Ouais, ça va, je vois le délire.
2: Voilà, si t'as pas ça.
1: Ouais, d'accord, ok.
2: C'est vérifiable.
1: Ah, ça y est, j'ai compris. Voilà. D'accord, ok.
2: Donc, on va éviter tout ce qui est déjà réponse très vague. On évite ce qui va devenir suspect, c'est j'étais occupé. Tu donnes pas, tu dis pas à quoi, t'étais occupé à quoi si tu donnes pas derrière la réponse.
3: Voilà,
2: j'avais un truc.
1: Ouais, le j'avais un truc n'est pas assez clair. J'ai compris.
2: Ah, c'est trop compliqué à expliquer, laisse. C'est quand même, vas-y, explique quoi, tu vois.
1: Donc, tu comprendras
2: ou le,
1: pas.
2: Le tu comprendras pas, ça c'est foutu.
1: J'ai arrivé de le dire, celui-là.
2: Tu comprendras pas, faut pas le dire. Vous rentrez tard sans explication et vous allez dire il y avait un embouteillage.
3: Ah bah ouais, mais la nuit.
2: Il est 23h.
1: Alors non.
3: Il peut y avoir des travaux.
1: Les gens qui travaillent en région parisienne le savent, des fois ils ferment pour travaux le périphérique. Alors, c'est bien dans la merde à minuit.
2: Et sachez que c'est vérifiable sur les trafics.
1: Mais tais-toi donc.
3: Un accident, non.
2: C'est vérifiable.
3: Mais non,
2: il y a des accidents qui sont vérifiables.
3: Non, sur la départementale 72.
2: Oui, c'est lui qui vient d'arriver.
3: Eh ben, j'ai pris la départementale 72.
2: T'as l'habitude de le faire, ça, non?
3: Oui, tous les jours, je la prends, la départementale 72.
2: Ou t'as l'inversion aussi. T'arrives tard et tu disais, mais je t'avais prévenu que j'arrivais tard.
4: Ah oui.
2: Alors que t'as pas prévenu, mais tu fais croire à l'autre.
5: Cause, ouais, tu retournes le truc.
3: Que ça, par contre, tu me le fais à moi, ça marche.
2: Toi, ça marche.
1: Ah ouais, c'est vrai, tu ne l'as déjà pas dit quand t'as dit il y a 5 minutes.
2: Tu donnes aucune nouvelle ou tu réponds pas à ton téléphone et tu dis, ah, j'avais plus de batterie, mon téléphone était mort.
1: Eh ben.
2: Eh ben oui, mais quand tu rentres chez toi, bah donne-moi ton téléphone, je vais vérifier s'il y a plus de batterie.
1: Oh, là, c'est horrible.
3: Mais la phrase.
2: Comme
3: énervant,
2: par hasard, tu l'as.
1: La phrase que tu viens de faire, donne-moi ton téléphone. La phrase que tu viens de faire, Pierre, il a failli te le donner d'ailleurs.
2: C'est vérifiable. Il y a aussi, ah, mais je dormais. Ah ouais, tout seul, à 16h.
1: Alors pour le coup, des fois ça m'arrive de faire une petite siestouille quand on n'avait pas l'émission.
3: Et ton oreiller, il t'a mis du rouge à lèvres sur la joue. Ah oui, bah.
2: On a l'alibi ou l'excuse de ah, mais je comprends pas. Par exemple, t'es sur ton téléphone, tu scrolles et puis t'as plein de filles du même profil, elles sont toutes.

0: Et oui, souvenez-vous, la semaine dernière, je vous disais que l'on tenait enfin notre Français champion au tennis.
1: Alors,
0: Arthur
1: oui.
0: Fils.
1: Oui.
0: Après avoir remporté le Master 1000 de Barcelone, il affrontait Yannick Sinner, numéro 1 mondial, en demi-finale du Master 1000 de Madrid ce week-end.
1: Allez.
0: Bon, bah, il a perdu. 6-2. 6-4. Il y a encore du boulot avant Roland Garros, hein, là, je vous le dis. Et moi, j'ai une petite idée. Faudrait mettre les joueurs français ramasseurs de balles à Roland Garros. Au moins, on est sûr de rester 15 jours au tournoi.
1: Oui,
0: c'est ça. T'es sûr d'aller en finale.
1: Et on va terminer avec du sport très, très local. Ça, c'est sa petite touche à lui, ça.
0: Bah oui, retour sur le concours de Palais Breton de Saint-Glinglin-les-Oies, où Émile dit Goulsèche s'impose après un match interrompu par un pigeon, une personne et un dentier disparu. En double, Joséphine Clotilde et Marcelin Prosper ont plus tiré sur la pelouse que sur la planche. De son côté, Hector s'incline après s'être endormi debout. Le prix du fair play revient à Nanar, qui a avoué au président du Palais Club qu'il batifole avec sa bonne femme. Bagarre générale.
1: Ça, c'est du sport.
0: Voilà. C'est fair play.
1: Ça, c'est de l'ambiance.
0: Voilà, bagarre générale. Au total, pendant ce concours, 42 palais ont été lancés, dont 3 utilisés comme projectiles.
1: Voilà.
0: 3 blessés.
1: Mais ça, c'est un dimanche après-midi.
0: Il est là, mon manard.
1: Voilà.
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2: Sur les réseaux hier, vous avez remarqué que quand vous commencez à regarder une archi d'intérieur qui refait des placards, vous aurez des placards toute la soirée.
3: C'est vrai.
2: Non mais c'est vrai. Hein.
3: L'algorithme.
2: Mais l'algorithme, des fois, il est sauvage parce que tu suffit que tu aies regardé deux secondes de plus un placard. Tu dis, tiens, il est beau ce placard. Et alors que tu t'en fous des placards.
3: Ouais,
4: exactement.
2: Mais t'es parti pour des placards.
4: Moi, je suis en ce moment, c'est beaucoup de vidéos de mecs. Enfin, c'est une IA qui creuse dans un jardin et qui fait une pièce sous le jardin. Et tout.
2: Non, mais moi, je suis placard. Je suis placard.
4: Placard, toi.
2: Placard Pax de Ikea. Ouais, je sais pas pourquoi ils m'ont mis tout Pax en Ikea. Moi, j'ai passé il y a deux jours, j'avais une soirée salle de bain Pax Ikea, Pax Ikea.
3: Et moi, c'est les bagarres de robots.
2: Bon, alors, hier soir, il m'a mis que des trucs qui ont rien à voir. On va commencer par le rageux du jour. Ce monsieur est dans un parking souterrain. C'est un peu piètre. Sa voiture n'est pas un premier modèle, il voit une belle bagnole, il a fait un truc de foufou.
5: Je suis dans un parking et il y a un gars qui a branché sa Tesla là, juste derrière. Et je suis jaloux parce que moi je suis en C4 et je l'ai débranché. Il m'a rentré à pied, voilà, moi j'ai une vieille voiture mais je rentre pas à pied.
2: Allez ! Après, ouais, je suis tombé sur une vidéo de cuisine. Alors, c'est pas Laurent Mariotte, je vous le cache pas. La recette, elle est simple. Alors, écoutez surtout le démarrage. Les autres aliments, bon, bien, c'est le démarrage qui est...
6: Alors ce soir, c'est pâte cabrana, courgette, oignon, lardon, voilà, de la bonne crème fraîche et de la mozzarella.
2: Alors, madame, c'est pas les pâtes carbo aloana, c'est est-ce que vous pourriez la refaire, c'est pâte carbonara.
6: Merci. Alors ce soir, c'est pâte cabrana.
2: On va terminer avec le dicton du jour. Enfin, c'est un conseil pour les femmes qui nous écoutent. Stouf, ne crie pas après ce monsieur.
7: Il ne faut pas quitter un homme qui te donne 10 000 pour un homme qui te donne 15 000. Il faut garder les deux. Ça te fait 25 000.
2: Oui.
3: C'est bien calculé, ça.
4: Le compte est bon.
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0: mariage fantôme. Mais qu'est-ce qu'un mariage fantôme?
1: Oh ben... putain, ça me parle, ça.
2: Tu peux se marier avec un mort.
0: Bonne pièce.
3: C'est une personne vivante qui peut se marier que...
0: Alors, pour la famille du défunt, c'est pour trouver un conjoint fantôme, lui aussi célibataire et enterré les deux corps, côte à côte.
4: C'est deux morts.
0: Oui, pour renouer avec la bonne fortune. Charmant grosse tête, c'est fini pour aujourd'hui. On se retrouve la semaine prochaine.
1: Mariage.
0: Ça ne dérange pas de parler sur moi. On se retrouve la semaine prochaine et sachez ceci, le distributeur de serviettes en papier à côté de la pompe à essence sert à essuyer tes larmes juste après avoir fait le plein. Merci, au revoir, à la prochaine fois.
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0: et lui, il le fait exprès. Il en joue, le chef, là. Comme il sait que j'ai du mal à retenir les prénoms, à chaque fois, il dit Pietre, c'est comment il s'appelle ?
1: Non, moi, je fais pas ça. Moi, je fais pire. Je fais pire, parce que comme je les ai oubliés, les prénoms, je fais... Présentez-vous.
0: Oui, alors ça c'est génial.
1: Alors là, je suis nul aussi.
2: C'est dans les deux côtés, parce que l'autre, du coup, elle se prend aussi une petite humiliation, et toi de ton côté aussi. Donc
0: là, ça fait 15 ans qu'on travaille ensemble.
1: Ah, mais les prénoms, c'est terrible pour moi.
2: Un classique, le message envoyé à la mauvaise personne, tu te plains de ton patron, à ton patron. Tu envoies un message genre il me saoule ce mec, parce que t'as vu ça dégaine en
1: tu
2: plus.
1: Sais pourquoi c'est l'association d'idées.
2: C'est-à-dire qu'en fait
1: tu penses à machin.

0: Les Français, les vacances d'été. 90% des Français sont pressés de partir en vacances estivales.
1: Bah tiens, je te confirme.
0: 90%.
1: Ah, j'en fais partie.
0: 75% des Français ont pour période préférée les vacances
2: d'été.
0: Vous avez compris. Pour 51, c'est-à-dire un Français sur deux, ils préfèrent partir au bord de la mer.
1: Oui, bah oui, ça représente les vacances d'été.
2: Mais pour moi, c'est ça les vraies vacances.
0: Plein de gens aussi aiment bien un petit peu dans les terres où tu as une grande piscine, tu peux faire des marches.
3: Voilà,
0: t'as moins de monde. Hein.
3: Les plages bondées en été, c'est hors de question.
0: 20% des Français ne partent pas en vacances en cette période. Alors, j'ai même, excusez-moi, même je crois même que c'est plus. Hein.
3: C'est 40, je crois.
0: Je crois que c'est beaucoup plus que ça de gens qui ne peuvent pas partir en vacances. Hein. 15% des Français profitent de ces vacances pour passer plus de temps avec leurs enfants.
1: Bah oui.
2: Ouais, c'est mytho.
3: Ils sont toujours sur leur téléphone, mais ils sont à côté. Voilà, c'est
2: la chose.
0: C'est pour ça que le premier truc qu'ils font, c'est il est où le club ado? Et là-bas, allez, écoute, à dans 15 jours. Salut mon grand. Et 1% des Français profitent de ces vacances pour partir dans un pays froid.
3: Ça serait toi, ça.
2: Seulement 1%.
0: Moi, j'aime bien.
1: Ah oui, tu voulais pas faire ça, toi?
0: Bah, si.
4: Je voulais.
3: C'est le moment d'aller faire. Tu peux faire la Suède et toute la Scandinavie. Pareil, c'est
5: génial. Je vais être en slip de bain en Islande, tranquille.
0: Ah, par contre, je garde mon slip de bain. Ah, oui, c'est sûr, ça.

0: C'était la journée internationale des pompiers. On l'a zappé, on s'est fait engueuler. Eh J'embrasse les pompiers, les femmes de pompiers, les compagnes de pompiers, les femmes pompiers. Il y a beaucoup plus de femmes qui sont pompiers, qui font un métier difficile.
1: Il y a des endroits d'aller courir tous les matins et tout.
0: Et puis il y a des endroits plus cool que d'autres. On est honnête, soyons honnêtes. Il y a des endroits de France. Pompier n'est pas la même chose que quand t'es pompier du feu et que tu peux intervenir à tout moment. Voilà, donc on vous embrasse, on pense à vous très très fort. Voici la révision pour la machine à café si quelqu'un vous en parle. Qu'est-ce qu'un point éclair?
1: C'est des rendez-vous où tu peux manger des éclairs.